0: Je crois que c'est même à l'origine du rap aux États-Unis. Donc en fait, le dancehall et le rap un peu boom bap, ils sont très liés. L'afro, c'est un peu différent. Et tu vois que les rappeurs nigérians, les gens qui rappent, ils posent pas de la même manière exactement que chez nous aux Antilles. Tu vois.
1: Ouais, c'est
0: donc
1: vrai.
0: Ça a été un petit peu tout ça. Et puis ça a évolué jusqu'à donner à peu près ça. Quoi.
2: Yeah.
1: En 2022, tu vas sortir ton tout premier EP, La Nuit nous va si bien. Et quand on écoute cet EP, c'est assez sombre, assez hivernal. Mais on se rend compte très vite que tu as besoin d'imposer une ambiance, un univers, en tout cas dans tes titres.
0: Tout à fait. Je pense que j'avais ce truc très mélancolique, un peu trap, trap, mais avec aussi teinté de R&B. En fait, c'était beaucoup le contexte, tu vois. À l'époque, c'était ça, la nouvelle génération, toute la new wave qu'on a appelée. Mmh. On était très dans ce truc-là, un petit peu écorché, tu vois. Ouais. Et en fait, le temps a fait que, bon, bah, en fait, c'était, ça me ressemblait plus non plus de dingue. Mmh. J'ai voulu aller vers des sonorités plus lumineuses et j'ai fait un peu ce mélange-là, d'où Hors du Soir qui arrive derrière et l'espèce de gros EP qui fait la synthèse un peu de le Malcolm niveau zéro qui a évolué un peu derrière.
1: Ouais.
2: C'est ça. Voilà un peu de chalet.
0: Voilà, exactement. Exactement, exactement. Tu vois.
1: En 2024, tu vas faire un vrai retour aux sources avec ça.

0: carnaval avec Saint-Claude, écrit en créole, et tu parles vraiment de ta ville dont tu es originaire en Guadeloupe. Pourquoi c'était important pour toi d'ouvrir ton projet avec ça?
1: Parce qu'au final, comme je te disais, sur l'EP d'avant, j'ai montré un petit peu la palette de ce que je savais faire, et j'avais envie de rentrer dans cette terre un peu caribéenne, parce qu'en fait, c'était un petit peu la synthèse aussi. En fait, le nouveau moi qui avait pris toutes ses influences, et en fait, quoi de mieux que de démarrer par le commencement, ouais. Voilà, donc Saint-Claude, et puis c'était un morceau compas qui changeait un peu, donc c'est ça qui m'a donné aussi envie de faire autre chose.
0: Okay.
1: Donc voilà, Saint-Claude, ça introduit Futur Carnival, ça introduit le Malcolm du début et le Malcolm de la fin. Donc, yeah.
2: Mais c'est marrant parce que retour aux sources, mais pas vraiment, parce que t'as pas vraiment commencé avec les sonorités caribéennes, mais c'est les sonorités de chez toi, la Guadeloupe. Quoi.
1: C'est celles qui ont bercé mon enfance. Au final, j'ai grandi quand même dans le dancehall, dans le zouk, dans tout ça, tu vois. Donc ce qui fait que c'est un truc qu'il y avait en moi, mais que j'avais jamais exploité. Ouais. Et le temps a fait que, bon, voilà, on y revient toujours, tu sais, c'est comme ça, c'est comme on dit. On
0: en parle. Tu la connais, ta fille qui est là?
1: Je connais, il y a une star que je vois. Ouais. Ça brille encore plus dans la pièce.
0: Exactement, elle brille de mille feux.
2: Une star dans le studio. C'est Jalis qui est avec nous. Et puis, je vous ai parlé d'une surprise tout à l'heure. Et ben voilà, Malcolm va interpréter son dernier titre qui est sorti avec Jalis qui nous a rejoint. Salut Jalis.
3: Salut.
2: Comment ça va?
3: Ça va bien et vous?
0: Ça va.
3: J'avais hâte d'être là.
2: J'aime bien ton énergie. Hein.
3: Ouais, tu viens. Mais c'est vous, on m'avait donné cette énergie. Je suis arrivée, vous dansiez et tout.
2: Oh, on a dit vrai. Chaleur, le soleil, c'est nous.
3: Exactement.
2: Bon, c'est quoi votre titre, Touloulou, c'est ça?
3: C'est ça.
0: Yeah, vous paraît, est-ce que ça te paraît?
1: Nous paraît.
0: Eh ben, allez.
2: Okay, Touloulou.

0: tout dernier titre, hein, Touloulou, qui est sorti il y a quelques semaines. Touloulou, il me semble que c'est un peu les masques en Guyane, c'est ça, hein?
1: Exactement, c'est petit ref à la Guyane, c'est Big Up.
2: Faut savoir qu'au début, moi, je croyais qu'elle parlait du crabe. Parce que
1: c'est
2: le crabe,
0: c'est quoi, c'est une recette?
2: Non, c'est juste le crabe tout court.
1: Le gars est tellement guadeloupéen, il avance avec co-crabe. Alors je dis sous une cagoule de Touloulou.
2: Et après, je me dis, mais ça veut dire quoi ça? Et après, je me dis, mais au fait, pourquoi tu parles du crabe? Il me dit, ben non, en fait, c'est la cagoule en Guyane. Ah ouais, c'est quoi, ça fait sens.
0: Qu'on retrouve au carnaval.
1: Exactement. Toi, Jalice, tu brilles dans le milieu Chata Dancehall.
3: Merci.
1: Mais tu es partie d'une bonne école parce que ta maman chante aussi.
3: Exactement.
1: Artiste de reggae.
3: Gros bisous à ma maman, c'est Sa Majesty d'ailleurs. Exactement, qui a commencé dans le reggae dancehall.
1: Ouais.
3: Il y a 29 ans de maintenant. Wow.
2: Exact.
3: Mon âge, écoute.
0: En fait, c'est ça le secret d'avoir un parent dans la musique, non?
2: Exactement.
0: Ça aide, hein?
3: Quelque part.
2: Mais au final, ça aide, mais comme je t'ai dit, on n'est pas forcément. C'est pas forcément si évident, tu vois. Ouais. Mais c'est juste qu'en fait, t'es tellement imprégné de choses que.
3: Ça te rattrape, en fait. Moi, j'ai l'impression que ça te rattrape. Parce que moi, je voulais pas faire de la musique.
1: Bah oui.
3: Pareil, hein, ma mère faisait de la musique, sa carrière, et j'étais en mode non, je vais faire autre chose. Comme... Un peu tout le monde n'est pas obligé de suivre les parents, quoi. Ouais. Moi, j'étais vraiment dans ma DA. Je mène ma vie à ma façon, je fais pas comme maman, et ça m'a juste rattrapé vraiment.
0: Ok, mais à quel moment exactement?
3: À 19 ans, 20 ans, c'est pas loin de ton âge en vrai.
0: Pareil, un peu,
3: tu
0: as commencé
3: en fait,
0: pour rigoler,
3: enfin
0: pour t'amuser.
3: Exact. Et ça m'a rattrapé, depuis je suis allée au studio une fois solo, j'ai jamais lâché.
0: Et comment la connexion s'est faite entre vous alors?
3: Je te laisse raconter.
2: Ouais, en fait, pas si long que ça, mais en gros, on a fait un séminaire au Canada il y a un an et demi,
3: je sais pas. Un an et demi, deux ans seulement, ça fait au moins 3 ans, non?
2: Non,
3: moi j'abuse.
2: T'abuses. Okay, parce que c'était avant, en gros c'était un peu avant que je sorte Futur Carnival, ça devait être, je pense que ça devait être l'été d'avant, donc en gros ça devait être août d'avant, même pas avant, juin, hein. Bref.
0: Et pour savoir, hein.
2: Bref,
3: on est parti au Canada.
2: On est parti au Canada, on a fait un séminaire et en réalité on n'a pas fait de son là-bas. Ensemble, on a bossé sur des sons ensemble, on n'a pas fait de son pour nous.
3: Okay.
2: Et puis on est revenu au studio, on a fait un premier son. Au final, je lui dis, viens, on le sort. Elle m'a dit, non, je suis pas d'accord. En fait, je suis pas fan du son à mort. Et du coup, je dis, bon, bah, ok, on en refait un. Hein.
0: C'était pas celui-là, donc.
2: Non, c'est pas celui-là.
3: Okay.
2: Et le son est très bien. Genre, et en vrai, vous devriez l'écouter. On va peut-être le sortir un jour.
3: Allez, vas-y.
0: Voilà.
3: Okay, vas-y,
0: on va avoir une exclue vite fait, là.
2: Voilà.
3: Tu l'as pas sur toi.
2: Mais par contre, on est revenu au studio et puis en réalité, on a appelé Mac Beats et Atox et on a galéré un peu au début parce qu'en fait, on voulait trouver vraiment un truc spécial et au final, on était très contents.
3: On l'a trouvé,
2: spécial et puis voilà, moi depuis, je ne fais qu'écouter ça.
3: Exactement. Okay. Je passe partout.
2: Voilà.
3: Je pose plus un selfie sans
2: Touloulou. Voilà.
0: Okay. Félicitations, c'était Jalice qui était avec nous et avec Malcolm pour le titre Touloulou. On passe autre chose.

0: safe place de notre invité Malcolm, t'es toujours là. Et non, ce son là, le synthé qui arrive.
1: Mais tu sais, de toute façon, c'est ta cam. À chaque fois, dans tous les cas, sur tes contenus, tu en parles. T'es un fan de synthé. Mais ouais, en vrai, je trouve que on laisse pas assez la place au synthé. On laisse moins la place au synthé.
0: Et aux instruments.
1: Et aux instruments. Et là, maintenant, avec l'avènement du bouillon, t'entends, ça percute de partout. Il y a des synthés de partout. Et voilà, on voulait un truc énervé.
0: Yes. Et c'est énervé, l'instru à l'honneur, hein. C'est un titre qu'on retrouve dans ta discographie en collaboration avec Billy. Mais toi, des collaborations, t'aimes bien en faire, hein. Dernièrement, bah, il y a eu Jalis qui est juste là, il y a eu Chris, Anaïs, B. C'est quoi le but derrière tout ça? Parce que c'est que des artistes caribéens.
1: Alors, en fait, ce qu'il y a de bien, c'est que à chaque fois que je fais quelque chose avec un artiste caribéen, j'essaie de l'emmener, ou en tout cas, j'essaie de faire un truc où on se dise, bah, en fait, il a pu faire, il y avait qu'avec Malcolm qu'il a pu faire un feat comme ça.
0: Okay.
1: Tu vois, parce que Chris, en réalité, c'est un son qui lui ressemble, finalement, mais qui est quand même, qui me ressemble aussi beaucoup, tu vois. Bon, Jalis, après, on est à peu près dans les mêmes esthétiques, donc en fait, c'était plus de, là, on s'est amusé. Billy, pareil, c'est un artiste très très bouillon, et moi, j'avais besoin de mettre un truc un peu trap dedans. Et j'ai pas mal d'autres trucs qui vont arriver, plus ou moins, voilà.
2: Okay.
1: Qui sont avec d'autres artistes, et en fait, c'est toujours ça, en fait, le but, c'est se dire, écoute, même si je suis dans la Caraïbe, en gros, il faut que je monte une autre version de ce que ça peut être la Caraïbe.
0: Okay.
1: Un spectre un peu plus large, tu vois. Et montrer un truc qui ressemble à ce qu'on connaît, mais avec un twist un peu spécial. Donc c'est ça. Mais t'inquiète pas, il y a des gens qui sont pas forcément sur le public caribéen, même s'ils sont caribéens.
0: Okay.
1: Avec qui ça arrive, et voilà. Vous l'aurez su encore une fois, la deuxième info que vous aurez su avant tout le monde.
0: C'est ouf, hein. Alors, voilà. Bref, cette émission.
1: Exactement. Plein de surprises.
0: Yeah, carrément. C'est vrai que, bah, tu le disais, hein, le chata, le bouillon, hein, c'est bien exporté ces dernières années. Est-ce que justement, ce serait pas une des raisons de collaborer en fait encore plus entre vous pour dire que ces musiques là en fait viennent bien de bah des Caraïbes vu qu'aujourd'hui t'as plein de personnes qui peuvent le faire sans venir des Caraïbes.
1: En réalité je pense que de toute façon même s'ils essayent ils arriveront pas réellement.
0: Ah.
1: Globalement parce que en réalité les producteurs qui essayent ont pas la même sauce que celle qu'on a chez nous. En réalité, un morceau, dès qu'il y a du créole dessus et dès que ça percute, bon, en réalité, ça donne pas pareil. Donc, ça donnera toujours des choses différentes. Je pense que c'est bien d'un côté de gatekeep, parce qu'en fait, on a quand même un truc à nous. Mais d'un autre côté, en fait, bah, c'est comme n'importe quelle esthétique, tu vois. Demain, si je fais un morceau afrobeat, bon, bah, en fait, je m'en fous, en fait. Enfin, il n'y a pas les Nigériens qui vont attraper ma veste. Mais globalement, ouais, c'est cool parce que ça nous permet de renforcer un peu une identité, mais c'est pas mandatory, c'est pas vraiment un truc obligatoire. Juste nous, on aime faire ça, et en fait, c'est nos musiques, et on les interprète à notre manière.
0: Ouais.
1: Et dans tous les cas, même s'ils essayent, ils arriveront pas à faire pareil.
2: Voilà. T'es d'accord avec ça, Jalis, ce qu'il dit?
3: Quoi exactement? Ils n'arriveront pas à faire
2: voilà. Ils n'arriveront pas à faire pareil.
0: Non, tu vois, ça, c'est la technique pour bien insister. Ils n'arriveront pas à faire pareil.
3: Je sais pas, je pense forcément, puisque bon, la source, elle vient de quelque part d'autre. Enfin, c'est pas. La façon dont on fait de la musique, c'est pas juste la musique qui nous a bercé, qui nous fait faire la musique comme ça. C'est aussi tout un lifestyle, toute une culture, toute une façon de parler, une façon d'agir, etc. Donc forcément, ça sera pas pareil. Mais moi, je suis très ouverte à l'idée que ça voyage, comme toutes les autres musiques. Je pense juste que c'est cool que maintenant on puisse la faire entre nous et que ça soit rentable. Parce qu'on l'a toujours fait entre nous. On a toujours chanté. Enfin, tous les artistes antillais ont déjà fait des feats entre artistes antillais. L'idée, c'est que maintenant on peut la faire et qu'elle soit rentable et que ça veut dire quelque chose. Donc c'est trop cool. Effectivement, on va en profiter déjà pour bien faire entre nous.
2: Juste retour des choses,
3: c'est
2: j'ai
3: ça,
2: l'impression.
3: C'est ça, c'est
1: on va manger un peu, après on leur laissera manger un petit peu.

0: cela dit, il est énervé, ça sent trop dur. Et c'est vrai que Malcolm, tu le disais à l'instant, toi quand tu collabores avec un artiste, bah tu t'as envie de dire bah j'aurais jamais pu faire ce titre avec quelqu'un d'autre, parce que toi tu mélanges plusieurs trucs. Par exemple dans ce son là qu'on vient d'entendre, Miss B en collaboration avec Anaïs B, bah on entend plein de choses, on se dit c'est du chata, mais on a l'impression qu'il y a d'autres choses derrière.
1: En gros, moi ce que j'aime, c'est qu'on ait l'impression que ça soit du chata même quand c'est plus rapide, parce que moi de toute façon les chata lents, je suis pas très expert dans ça, même les mélodies lentes, les beats lents en général. En fait, c'était un mélange de trucs qui à la base d'une prod qui était un peu à ma piano, un peu. Au final, on a twisté des trucs pour avoir le tac pitac qu'on voulait intégrer dedans. Ouais. On a mis des basses qui écrasent beaucoup plus. Et en fait, on avait quelque chose qui était à, je crois, à 110 au début. On l'a monté un peu pour avoir un rythme un peu warm.
0: Et c'est technique hein, quand tu parles.
1: Ouais, désolé.
0: Il parle de pattern, de tac pitac.
1: En fait, on a voulu en gros ramener les fondements de ce qu'il y a dans le chata, mais en même temps le mettre assez rapide pour que ça sonne un peu bouillon warm-up. Okay. Et mélanger avec plein de petits trucs, des log drums, des machins qui font plaisir et que ça sonne électronique.
0: Ok.
1: Voilà. En fait, l'idée, c'est que c'est comme c'est une DJ à Anaïs B.
0: Ouais.
1: L'idée, c'est qu'il fallait faire un son qui sonne club.
2: Oui.
1: Et en plus, c'est le premier titre qu'elle sort de sa vie aussi. Okay, donc, il fallait que ça soit quelque chose qui lui ressemble, mais en même temps, qui puisse montrer son univers de DJ. Okay. Et comme elle est très dans ça, et elle, en plus, elle a plein de mélanges dans son corps. Elle est guadeloupéenne, africaine, allemande, mélange de plein de trucs, tu vois. Mm-hmm. Et c'est une très grosse DJ. Donc voilà, big up à Anaïs aujourd'hui. Aussi.
0: Big up Anaïs. Mais toi, t'as grandi en région parisienne, même si t'es guadeloupéen. C'est vrai que t'as dû faire ce travail dans ta musique une fois que t'as. Bah, tu t'es rapproché des sonorités caribéennes, pardon, de vraiment comprendre ce qu'elles étaient vraiment dans tu les as décortiquées. En fait, on l'entend quand tu parles vraiment technique. Ce travail-là, pour toi, il est vraiment nécessaire, même quand tu veux faire une musique qui vient de chez toi, entre guillemets.
1: Encore plus nécessaire.
0: Ouais.
1: Parce qu'en fait, bon, déjà, il y a un truc, c'est que. Tu sais, quand tu, il y a pas mal de différences quand t'as grandi ici, quand t'as grandi dans la Caraïbe. Mmh. Tu vois, il y a beaucoup de trucs de, on a des codes différents, même si on a une culture commune. Ouais. Et l'idée, en fait, c'est, les gens de chez toi, ils seront plus durs avec toi-même que les gens
2: dehors,
1: tu vois. Donc en réalité, j'ai mis du temps avant de sortir un son chata. Tu vois, même Jalis, je lui disais à l'époque, ouais, j'ai envie de sortir un son chata, tu sais, et j'hésitais parce que je sais à quoi ça ressemble. Et du coup, en fait, si je me foire, les gens de chez moi, ils vont encore plus m'éteindre, tu vois.
2: Attraper ta veste, toi.
1: Exactement, tu vois. Donc en fait, ça a mis du temps. Et puis après, moi, c'est un truc que j'aime dans l'histoire de la musique, c'est ça voyage, c'est d'où ça vient, pourquoi c'est là, tu vois. Et au final, un peu comme toi, tu fais sur les contenus que tu proposes, c'est les ponts qu'il y a, d'où ça vient, et voilà ce que ça devient. Et voilà, l'idée, c'est que je pense pas pouvoir faire créer une nouvelle esthétique, mais en tout cas mélanger plein de choses qui vont donner un peu moins sur moi, quoi.
0: Bah, tu parles aux gens de chez toi, de la Guadeloupe ou des Antilles, mais j'ai envie de dire, tu parles aussi des gens aux gens qui viennent de partout, de France, de je ne sais quel pays, et c'est bien parce qu'aujourd'hui t'es capable de pouvoir expliquer ces musiques parce que t'as fait ce travail. C'est bientôt la fin de cette émission, Malcolm.
1: Malheureusement.
0: J'ai une dernière question pour toi, t'es prêt ou pas?
1: Vas-y, dis-moi.
0: T'es sûr?
1: Certain.
0: T'as 30 secondes pour faire ta promo, pas une seconde de plus, pas une seconde de moins. Let's go!
1: Let's go! 30 secondes. Bon, alors, Malcolm, j'ai sorti Safe Place, j'ai sorti Chalet, j'ai sorti Touloulou, Papi Chulo ces derniers temps. Retrouvez-moi sur Instagram, Malcolm avec deux L, Twitter, Facebook, Spotify, là où vous voulez, en tout cas, Facebook. Malcolm Afro Digital, Boss, Chata, Densol, Bouillon, tout ce que vous voulez, avec Jalis, Touloulou, allez streamer, gang gang.
2: Jalis, c'est à ton tour, vas-y, fais ta promo. Jalis Dibadès partout. C'est J-A-H-L-Y-S, j'en ai marre que vous mélangez les notes, les lettres. C'est J-A-H-L-Y-S, go partout. Vous allez me trouver, je suis la seule.
0: Okay, vraiment, le plan promo, elle a emmêlé tout le monde.
2: Merci en tout cas, merci d'être passé. Merci Malcolm, merci Jalis d'être venu dans l'émission. Et puis demain, on est de retour. Hein. On sera avec l'artiste Fatoumata Diawara, l'artiste malienne.
0: J'ai hâte, parce que. T'as vu ça? Non, on fait un beau métier quand même.
1: Ouais.
0: Elle viendra avec sa guitare en plus, ça va être incroyable. Soyez au rendez-vous demain. Et on se quitte sur encore un proverbe hein, quand on n'a rien à dire, le silence fait plus de bruit qu'un éléphant. Salut!
2: Salut, salut!
1: Salut, ciao!

0: bientôt fini ce boucan.
1: Hein? Fais ton boucan.
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8: Au sommaire de cette édition, en Éthiopie, tout d'abord, les combats avec l'armée fédérale s'intensifient dans la province du Tigré, au nord du pays, en faveur des forces loyalistes, alors qu'à l'est, un corridor stratégique pour Addis Abeba est menacé par l'avancée des rebelles. Les Espagnols dans la rue pour réclamer une législation plus protectrice face à l'explosion des prix des loyers et des logements. Le Premier ministre Pedro Sanchez dit soutenir le mouvement et chercher des solutions pour légiférer. Inondation record en Thaïlande et en Birmanie. À Bangkok, les habitants dénoncent l'impréparation des autorités ainsi que le manque de solutions d'urgence. Des milliers de personnes ont été hébergées, mais des dizaines de milliers d'autres restent confinées. Et puis la contestation des lycéens fait tache d'huile en France. Depuis une semaine que les élèves dénoncent des horaires et des classes surchargées, des absences de professeurs. Il y a eu des incidents lundi dénoncés par le ministre de l'Intérieur. Les différents fronts évoluent en Éthiopie où, depuis une semaine quasiment maintenant, une alliance de groupes armés mène l'offensive dans le nord du pays. La riposte de l'armée fédérale est plus intense dans le sud du Tigré où les troupes ont pris le contrôle d'Alamata, une ville clé sur la route de la capitale de cette région. C'était lundi. En pays Afar, en revanche, dans le nord-est, les rebelles continuent leur avancée, s'approchant de plus en plus du corridor Addis Abeba, Djibouti, vital pour l'économie éthiopienne. Les détails avec Marlène Panara.
9: Alamata libérée. Hier, les forces de paix du Tigré, milice tigréenne alliée au gouvernement fédéral, ont annoncé sur Facebook être entrées dans la ville. Une information confirmée par les autorités municipales qui évoque d'intenses combats. Alamata est une prise stratégique pour l'armée fédérale. Cette ville de 80 000 habitants est située à une quinzaine de kilomètres à l'intérieur du territoire tigréen, sur la route menant directement à Mekele, la capitale de la région. L'armée déclare également avoir pris le contrôle de Sekota dans la province de l'Amara. Elle y maintient actuellement plusieurs garnisons. Selon une source humanitaire, sur le front de l'Afar, les forces tigréennes contrôlent désormais plusieurs localités. Après des affrontements impliquant de l'artillerie lourde, elles sont entrées dans la ville d'Erepti, à une soixantaine de kilomètres de route de la frontière du Tigré. D'après cette source, les affrontements ont poussé de nombreux habitants à fuir dans la panique vers d'autres zones du territoire. D'après Jalale Getachubiru, analyste pour le réseau spécialisé des conflits ACLED, la progression du TPLF menée avec le groupe d'opposition Afar Ougougoumo pourrait changer la donne si elle venait à s'approcher de l'axe qui mène vers Djibouti, explique-t-elle. Le contrôle de cet itinéraire pourrait menacer la principale voie commerciale de l'Éthiopie. Marlène Panara, Addis Abeba, RFI.
8: C'est un véritable défi pour Pedro Sanchez. Ce mardi matin, en Conseil des ministres, il devra répondre à l'indignation sociale déclenchée par l'expulsion de Marie Carmen, une octogénaire qui vivait dans son appartement depuis 71 ans et qui s'en est vue délogée par une société immobilière. Des centaines de tentes ont été dressées dans le centre de Madrid, comme dans celui de Barcelone, par des jeunes protestataires qui réclament des mesures de protection. Le dirigeant socialiste a promis un décret-loi qui réponde à cette colère sociale. François Musso.
0: Quelle sera la teneur de la réforme du logement que va proposer le socialiste Pedro Sanchez? Le leader de gauche a promis à Marie-Carmen que son gouvernement va agir afin de mettre fin, je cite, à des expulsions injustes. Son idée est de faire approuver un décret-loi qui a été préparé depuis le mois de juillet par ses équipes. D'une part, celui-ci permettrait d'accélérer le rythme des constructions de logements nouveaux. On estime qu'il en manque 700 000. Et d'autre part, il mettrait un frein aux sociétés immobilières et plafonnerait la hausse des loyers, entre autres mesures. Le premier volet fait l'unanimité. L'ennui, c'est le deuxième volet, approuvé par ses alliés à sa gauche, mais pas du tout par ses alliés nationalistes basques et catalans, qui ne veulent en aucun cas effrayer les propriétaires et le secteur. La question est donc de savoir si Pedro Sanchez réussira à présenter un texte qui contente tout le monde. On peut en douter, mais s'il n'y parvient pas, les nombreux manifestants dans la rue risquent fort de poursuivre leur mouvement le temps qu'il faudra avant d'obtenir gain de cause. François Musso, Madrid RFI.
8: Et puis la fameuse Marie-Carmen, la retraitée espagnole de 87 ans, dont l'expulsion de son logement madrilène a déclenché des manifestations à l'échelle nationale contre la crise du logement, pourra y retourner après un accord conclu avec les propriétaires du bien, a déclaré lundi son avocate. Et puis sachez qu'Emmanuel Macron est également attendu ce mardi à Madrid pour une visite d'État de 2 jours en Espagne. Elle vise à souligner de grandes convergences entre les deux pays en matière européenne. Le président français et son épouse Brigitte seront accueillis à la mi-journée par le roi Felipe VI et la reine Laetitia au Palais Royal avant un déjeuner au Palais de la Zarzuela, leur résidence madrilène. Emmanuel Macron échangera ensuite dans l'après-midi avec des étudiants à l'université Complutense au sujet de la protection de nos démocraties et notre jeunesse à l'heure des réseaux sociaux. 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Au moins 8 personnes sont mortes en Birmanie en raison des inondations causées par des pluies diluviennes et 8 autres ont perdu la vie en Thaïlande, là aussi à cause des intempéries, essentiellement dans l'est du pays. Plus de 80 000 personnes ne pouvaient toujours pas quitter leur domicile ce lundi. Bangkok a déclaré il y a 2 jours l'état de catastrophe générale. Les écoles sont fermées. Le télétravail est recommandé. Et dans la capitale thaïlandaise, certains habitants vivent les pieds dans l'eau. Écoutez ce reportage dans le quartier de Nakhila de Juliette Chénion.
10: Dans ce quartier résidentiel, pas le choix. Les habitants se déplacent lentement de l'eau jusqu'aux cuisses, voire la taille. Farida sort pour la première fois de chez elle depuis 3 jours.
11: Personne n'est venu nous apporter de l'aide. On n'a plus rien à manger ni à boire. Rien du tout.
10: Dans la rue principale, plusieurs associations distribuent des repas. Seuls les pick-up et un camion de l'armée parviennent à rouler. Le quartier a beau être inondable, cette enseignante n'en revient pas.
12: D'habitude, il y a de petites inondations et ça s'évacue vite. Mais là, il a tellement plu sans s'arrêter. Ça fait 30 ans que j'habite ici et je n'avais jamais vu ça.
10: Son école, fermée au moins jusqu'à demain en raison de la situation, sert de refuge à 280 sinistrés comme Pong, 59 ans. Elle dort ici sur une natte et ne pourra pas rentrer chez elle avant plusieurs jours.
13: Tout est abîmé chez moi, le frigo, les motos, tout. Ce qui m'aiderait, c'est de l'argent pour tout racheter car je suis ruinée. Vendredi soir, on nous a alertés à 1h du matin, alors que la pluie tombait depuis plus de 3h. Et en ligne, le gouvernement a prétendu que tout était sous contrôle. Mais c'était faux.
10: Le gouvernement et la métropole de Bangkok assurent tout faire pour drainer les zones inondées au plus vite. Au total, plus de 6000 habitants de la capitale sont accueillis dans des refuges. Juliette Chénion, Bangkok, RFI.
8: Donald Trump a affirmé lundi n'avoir proposé à l'Iran ni levée de sanctions ni dégel de fonds. Axios avait évoqué ses possibles concessions en échange de propositions concrètes iraniennes sur le programme nucléaire. Les discussions ont bien repris la semaine dernière entre Américains et Iraniens en marge de l'Assemblée générale de l'ONU, mais leur devenir reste incertain. Le dialogue entre Téhéran et Washington était interrompu depuis l'échec en juin d'un protocole protocole d'accord, alors que l'Iran s'est dit lundi soir s'attendre à recevoir sous peu, via le Qatar, une réponse des États-Unis à sa dernière proposition d'accord pour un cessez-le-feu et une réouverture du détroit d'Ormuz, malgré donc les démentis du président des États-Unis qui attend que les négociations reprennent. Et puis c'est un prix qui récompense son combat contre la peine de mort et le port du voile obligatoire en Iran. L'avocate iranienne Nasrin Sotoudeh a reçu le prix Václav Havel du Conseil de l'Europe à Strasbourg, dans l'est de la France. Là, en France, justement, des classes surchargées et des incidents devant les lycées qui sont bloqués depuis plusieurs jours. Le ministre de l'Intérieur, Laurent Nunez, parle de violences urbaines.
14: Chaque fois qu'il y a eu des incidents, des dégradations, des prises à partie des forces de l'ordre, il y a eu des interventions de police, conformément aux instructions que passe le ministre de l'Intérieur. Et c'est normal, on ne peut pas tolérer les dégradations, on ne peut pas tolérer les violences à l'endroit des forces de sécurité intérieure. Et chaque fois qu'il y a eu des interventions, elles étaient justifiées par des dégradations, des atteintes aux forces de sécurité intérieure, voire au personnel enseignant. Donc aujourd'hui, il y a eu un nombre d'interpellations qui est assez significatif. Nous sommes à 164 interpellations. Il faut avoir à l'esprit que 12 membres des forces de sécurité intérieure ont été blessés. Ce n'est qu'un bilan provisoire à date. Que nous avons également 8 personnels enseignants, dont 3 chefs d'établissement, qui ont été blessés, selon les informations qui m'ont été communiquées par mon collègue, le ministre de l'Éducation nationale, Édouard Geffray.
8: Le ministre de l'Intérieur, Laurent Nunez, au micro.
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11: Bonjour à toutes et à tous. Plus de 50 millions de personnes sur la planète sont atteintes d'épilepsie d'après l'Organisation mondiale de la santé. Cette activité électrique anormale du cerveau constitue l'une des affections neurologiques les plus fréquentes. Et si le grand public assimile volontiers l'épilepsie aux crises convulsive, eh bien cette atteinte chronique peut se manifester de façon différente, par des absences, des pertes d'attention ou encore des secousses ponctuelles, des contractions. Certains symptômes peuvent être particulièrement sévères, notamment en raison de leur durée comme du risque de chute. Et dans certains cas, l'épilepsie peut constituer un motif d'urgence absolue. Avec nos invités, nous allons bien sûr parler de ces signes cliniques comme de la prise en charge et aussi, c'est essentiel, de la prévention de l'épilepsie secondaire. En échangeant avec les auditeurs de l'émission, nous aborderons la question de l'impact de cette maladie neurologique pour la qualité de vie, le regard des autres, la stigmatisation qui peut exister dans certains contextes. Alors si vous souhaitez témoigner, le numéro de l'émission sur WhatsApp, c'est le 33 7 71 18 46 41. Comprendre les causes de l'épilepsie et lutter contre les fausses croyances. Y a-t-il des moyens de limiter les complications de cette maladie chronique du cerveau? On retrouve dans les studios d'ICI Isère, professeur Laurent Vercueil. Bonjour.
16: Bonjour Caroline.
11: Vous êtes médecin neurologue, praticien hospitalier au CHU Grenoble-Alpes, professeur à l'université Grenoble-Alpes et membre du laboratoire de psychologie et neurocognition, toujours dans ce chef-lieu de l'Isère. Et vous avez signé, professeur Vercueil, le livre « Malaise, colométrie du cerveau » aux éditions Belin. On remercie nos collègues de Radio France pour leur accueil. On retrouvera tout à l'heure en Guinée le professeur Fodé Cissé, c'est le chef de service de neurologie au CHU Ignace Dine de Conakry. Et puis en fin d'émission, la chronique de Bintou Chersek. On parlera bien sûr nutrition, on parlera alimentation et santé.
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11: Diagnostic. diagnostic, prise en charge, accompagnement. Professeur Vercueil, quand on parle de l'épilepsie, on distingue, alors même si ça n'a pas forcément d'incidence sur les symptômes, les épilepsies primaires et secondaires. C'est important de faire cette différence. Est-ce que vous pouvez justement nous expliquer ce qui va distinguer la première de l'autre ?
16: Oui, c'est une distinction qui est très importante parce que elle va orienter le traitement, les objectifs du traitement et puis surtout le pronostic, c'est-à-dire ce que vont devenir ces épilepsies. Alors, une épilepsie primaire, c'est censé être une épilepsie qui n'est pas associée à des lésions cérébrales, à des anomalies du cerveau. Ce sont essentiellement des épilepsies qu'on va appeler développementales, c'est-à-dire qui sont liées à la maturation du cerveau, raison pour laquelle elles vont apparaître surtout au cours de l'enfance ou l'adolescence ou chez l'adulte jeune au maximum. Et vont avoir tendance à évoluer avec la maturation du cerveau, donc on va disparaître avec le temps. Pour la plupart, pour l'immense majorité, elles vont en fait être très sensibles à ces facteurs de développement. Donc on parle aussi d'épilepsie idiopathique pour dire que lorsqu'on fait un scanner, lorsqu'on fait une IRM, on voit rien. Et souvent, lorsqu'on fait un électroencéphalogramme, c'est l'enregistrement de l'activité électrique du cerveau, on a des signatures, en fait, hein, sur le plan neurophysiologique de ces épilepsies primaires ou idiopathiques. Donc voilà, ça c'est un premier champ de l'épilepsie. Et à 50-50, à peu près, hein, on a un deuxième champ qui est lié à la présence d'une lésion cérébrale. Donc il y a une cicatrice quelque part, qui peut être par exemple post-traumatique, ou liée à des infections cérébrales, ou à des maladies, hein, des maladies du cerveau, qui, cette cicatrice, va devenir épileptique, c'est-à-dire va donner des crises. Et on va parler d'épilepsie alors symptomatique ou structurelle, parce que si on fait un scanner, si on fait une IRM, on voit qu'il y a une lésion cérébrale qui est à l'origine de cette épilepsie. Alors vous imaginez bien que ce genre d'épilepsie n'a pas tout à fait le même cours favorable hein, qu'une épilepsie qui serait liée à la maturation du cerveau, parce que la lésion, elle est là, elle est présente et elle sera là jusqu'à la fin de la vie de la personne. Donc le risque qu'il y ait des crises va persister dans le temps, sauf si on peut intervenir sur cette lésion pour en reparler, bien sûr.
11: Alors épilepsie secondaire, parmi les causes, on comprend bien qu'il peut y avoir les chocs, les traumas crâniens, et en contexte tropical surtout, il va y avoir un certain nombre d'infections qui peuvent provoquer des lésions au niveau du cerveau.
16: Tout à fait, tout à fait. Et c'est même l'une de ces infections, hein, une parasitose en l'occurrence, qui est la principale cause en milieu tropical d'une épilepsie, hein, et qui explique aussi le fait que la prévalence de l'épilepsie, c'est-à-dire le nombre de cas qu'on peut reporter dans une population, hein, est à peu près le double de celle qu'on a dans les pays occidentaux.
11: Cette infection, c'est quoi ? C'est le neuropalud ou la méningite ?
16: Non, c'est la cysticercose, la neurocysticercose, qui est un parasite qui en fait va suivre une impasse, ce qu'on appelle une impasse, c'est-à-dire qu'il peut pas continuer à vivre, il va mourir dans le cerveau en fait. Mais en mourant, il va créer une petite lésion qui se calcifie souvent avec le temps, donc qui devient un petit peu comme un petit caillou, hein, mais qui est très très épileptogène, c'est-à-dire qui donne facilement des petits courts-circuits dans la région où il se trouve. Et donc ça, c'est vraiment la cause principale des épilepsies en pays tropicaux. Alors vous avez raison, hein, le paludisme peut aussi donner des crises. Il y a bien sûr d'autres maladies infectieuses qui peuvent donner, mais c'est vraiment la cause principale à ce point-là que dans les pays occidentaux, lorsqu'on, par exemple, on reçoit des migrants qui sont présents des épilepsies, et ben c'est la première hypothèse. On se demande s'ils n'ont pas été victimes d'une
11: situation. Et pourtant, on n'en parle pas très très souvent.
16: On n'en parle pas assez.
11: Ouais. Non,
16: parle
11: alors pas justement assez. Sur ce diagnostic à poser, vous avez cité comme ça le premier examen, l'électroencéphalogramme. Est-ce que c'est vraiment ça qui va être déterminant ?
16: Ça va pas être déterminant à 100%, c'est-à-dire que on peut très bien avoir une épilepsie et avoir des électroencéphalogrammes ou EEG normaux, hein, ça arrive, mais souvent c'est quand même d'une aide importante. Alors particulièrement pour les épilepsies dont on parlait tout à l'heure, les épilepsies développementales, parce que elles vont donner donc des petites décharges qui sont pas du tout perçues, hein, par les patients, hein. Personne ne se rend compte qu'il a une petite décharge de quelques millisecondes dans le cerveau, hein. Mais lorsqu'on met des capteurs sur le cuir chevelu, on peut très bien déceler cette signature qui nous permet de dire oui, c'est une épilepsie idiopathique. Et encore une fois, ça peut aussi nous aider à orienter un petit peu l'entourage en disant voilà, ça va durer tant d'années, ça va répondre à tel médicament.
11: Alors justement, le diagnostic précoce, Simon RDC demande si une épilepsie diagnostiquée très tôt, donc prise en charge très tôt, c'est possible de la guérir. Est-ce que c'est un facteur favorable ?
16: C'est un facteur très favorable. En gros, si vous voulez, une crise d'épilepsie, c'est une petite décharge qui circule dans un circuit du cerveau. Ce circuit peut être généralisé, hein, c'est des crises qu'on appelle généralisées, ou très localisées. Or, quand une information circule dans un circuit dans le cerveau, il y a des phénomènes un petit peu de consolidation de ce circuit. Donc plus une personne fait des crises, plus elle fera des crises, comme tout apprentissage. Si vous faites quelque chose tous les matins, au réveil, vous apprenez une poésie, à force, vos circuits cérébraux sont renforcés et à la fin, vous la connaissez par cœur. Et ben l'épilepsie, c'est pas très différent. Plus vous faites des crises, plus vous renforcez les circuits épileptiques, plus il y aura des crises. Donc c'est aussi la raison pour laquelle il vaut mieux, dès le début, faire un bon barrage aux crises d'épilepsie. Ça va donner des chances au circuit, en fait, de se faire oublier. Si vous arrêtez de relire la poésie tous les matins, un jour, alors peut-être des années après, vous dites, mais comment ça se fait, cette poésie, je la connaissais sur le bout des doigts, maintenant je la connais plus, parce que les circuits du cerveau se sont, en gros, ont perdu de leur robustesse et ne peuvent plus être empruntés aussi facilement qu'avant.
17: Alors, on a un auditeur qui nous attend au standard, mais très important, j'ai une série de questions, si c'est possible de répondre assez brièvement, professeur Vercueil. On a Simon qui demande, est-ce que l'homme ou la femme sont davantage touchés par l'épilepsie? Est-ce qu'il y a un élément de réponse?
16: Oui, on sait que partout dans le monde, c'est équivalent. Il n'y a pas une susceptibilité plus importante chez un sexe.
17: Au Cameroun, Joyce demande si l'épilepsie peut être plus dangereuse et plus violente après 50 ans.
16: Effectivement, elle peut être plus dangereuse dans la mesure où le cerveau a moins de ressources pour récupérer après une crise. Donc, on peut avoir plus de complications, qui sont notamment les chutes traumatiques, etc.
17: Alors, évidemment, on l'a dit, l'épilepsie, c'est pas simplement les convulsions. Malgré tout, c'est la manifestation la plus spectaculaire et potentiellement, effectivement, extrêmement dangereuse. D'où la question sur la marche à tenir. Sur WhatsApp, on a Boise en RDC qui demande quelles sont les erreurs graves à éviter absolument. Et s'il y a des premiers signes qui doivent alerter l'entourage, peut-être pour préparer, mettre en sécurité la personne.
16: C'est une question très importante. Il faut prévenir les complications de la crise, qui sont essentiellement le risque de chute, traumatique, et mettre en position latérale de sécurité pour éviter tout risque d'inhalation. Ne rien mettre dans la bouche, ça c'est très important. On voit quand même beaucoup de gens qui viennent accompagnés de conjoints, qui ont les mains dans les pansements parce qu'ils ont essayé de tenir la langue. Personne n'a jamais avalé sa langue, surtout si on est en position latérale de sécurité. Donc ne rien mettre dans la bouche.
17: Donc c'est la première fausse croyance qu'on déconstruit parce qu'il y en a beaucoup sur l'épilepsie.
16: Tout à fait, tout à fait.
17: Professeur Vercueil, on va tout de suite prendre donc notre auditeur, on part pour la Centrafrique.
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17: En ligne avec nous, c'est Yannick. Yannick, bonjour.
20: Bonjour madame, bonjour docteur, bonjour Priorité santé.
17: Alors Yannick, vous appelez au sujet de votre neveu. Il a quel âge aujourd'hui ce neveu, s'il vous plaît?
20: Merci madame, mon neveu actuellement, il a 11 ans.
17: Et depuis combien de temps est-ce qu'on a remarqué chez lui des symptômes qui ont fait penser et conduit à ce diagnostic d'épilepsie?
20: C'était depuis un an qu'on a découvert qu'il faisait l'épilepsie, madame.
17: Oui. Depuis qu'il a un an ou ça fait un an qu'il a de l'épilepsie?
20: Non, depuis un an.
17: Depuis un an. D'accord. Et ça se manifeste par quels symptômes?
20: Ça se manifeste par les convulsions. Il tombe, il tremble et les barres sortent de sa bouche.
17: D'accord. Est-ce que c'est fréquent, ces crises convulsives?
20: Oui. Ces fréquences sont convulsives, vraiment, madame.
17: À quelle fréquence? Vous remarquez que c'est plutôt tous les mois, toutes les semaines? À quelle fréquence?
20: Souvent, chaque trois mois, il refait les mêmes convulsions.
17: Et ça dure longtemps? Après, est-ce qu'il est très fatigué? Comment il est après?
20: Oui, ça dure longtemps. Ça dure longtemps et après, il est fatigué, épuisé.
17: Et quand ça arrive, est-ce que vous le conduisez à l'hôpital, à Bangui?
20: Oui, on le conduit à l'hôpital.
17: Depuis qu'il a ces crises d'épilepsie, votre neveu, est-ce que vous avez vu des changements? Est-ce qu'il a des problèmes pour aller à l'école? Est-ce qu'il a des problèmes pour apprendre ses leçons? Bref, est-ce qu'il a changé, votre neveu?
20: Effectivement, il a des modifications sur son comportement. Il est de plus en plus colérique. Et il ne retient pas assez de leçons.
17: D'accord. Est-ce qu'on le dispute pour ça ou est-ce qu'il y a de la compréhension dans la famille?
20: Oui, il y a de la compréhension dans la famille parce que à l'hôpital, le médecin nous a dit que voilà, il va vivre avec cette maladie.
17: Le médecin vous a dit il va vivre avec, mais est-ce que le médecin vous a donné des médicaments, un traitement pour éviter qu'il ait beaucoup de crises, votre neveu?
20: Bien, effectivement, madame, auparavant, l'enfant était sous Keppra.
17: Vous dites auparavant pourquoi le traitement a été arrêté?
20: Bon, après, il y a un moment où il a dit non, bon, arrivé un moment, il faut surseoir le traitement. Et après, quand la convulsion a repris, on l'a encore redonné le médicament, le Keppra encore. Donc là, maintenant, le traitement a repris encore.
17: D'accord. Parce que quoi? Quand ça se calme, qui décide d'arrêter le traitement? Est-ce que c'est la famille ou est-ce que c'est le médecin?
20: C'est le médecin. Par rapport, la fois passée, le médecin nous a demandé, est-ce que ça fait combien de mois il n'a pas refait les troubles, la crise.
17: Ouais.
20: J'ai dit, ça fait 6 mois. Il a dit, bon, comme ça fait 6 mois, on arrête un peu.
17: D'accord.
20: Et après, il a refait les mêmes crises et puis voilà.
17: D'accord. Et on écoute votre question, Yannick, s'il vous plaît, je vous en prie.
20: Merci, madame. J'ai 2 questions.
17: Oui.
20: À la vue des animaux comme le serpent ou les mille pattes qui refait ces crises-là, je demande, est-ce qu'il y a un lien entre ces animaux et l'épilepsie ou c'est quoi? La deuxième question est de savoir si est-ce que la médecine moderne peut trouver une solution définitive à mon neveu par rapport à cette maladie.
17: Quand vous posez la question par rapport aux animaux, c'est quoi? C'est parce que vous pensez qu'il y a une décharge mystique ou est-ce que vous pensez que c'est du stress?
20: Du coup, bon, je sais pas, ça, c'est la médecine de me dire. Parce que souvent, quand il voit seulement un serpent, du coup, il tombe dans cette crise-là.
17: Parce que vous pourriez croire que c'est l'esprit du serpent qui déclenche la crise électrique.
20: Non, je ne dis pas ça.
17: Moi, je pense, professeur Laurent Vercueil, sur cette dimension du stress, hein, quand on voit un serpent, on a fait les phobies il n'y a pas longtemps dans l'émission, quand on voit un serpent, effectivement, on peut avoir une grosse décharge de peur.

0: Portée.
1: Alors, vous appelez au sujet de votre fille. Elle a quel âge aujourd'hui, votre fille, Vianney, s'il vous plaît ?
0: Elle a 30 ans aujourd'hui.
1: Et elle avait quel âge quand les premiers signes de l'épilepsie sont apparus chez elle ?
0: Les premiers signes sont apparus alors qu'elle avait 12-13 ans. Mmh. Je vois, elle était en classe de 5e. Oui.
1: Et ça se manifestait comment ?
0: Bon, au départ, c'était juste des absences. Mmh. Et ça arrivait souvent en classe. On l'appelait, mais elle n'était plus là. Et après, elle a commencé à perdre connaissance. Après les pertes de connaissance, sont apparues par la suite les convulsions.
1: Mmh. Elle a été suivie, prise en charge par un spécialiste ?
0: Oui, mais avant, nous avons rencontré un médecin généraliste, parce qu'à l'époque, on était à Port-Gentil, et à Port-Gentil, il n'y a pas de spécialiste.
1: D'accord.
0: Et le généraliste nous a orientés vers un spécialiste au niveau de Libreville. Nous avons rencontré une neurologue qui a prescrit des examens, notamment un électroencéphalogramme et un scanner. Mmh. Malheureusement, les deux examens n'ont rien donné. Je me rappelle encore à l'époque, j'étais complètement abattu quand le médecin m'a dit « Monsieur, je peux rien prescrire à votre fille parce que les examens ne montrent rien du tout ». Voilà. Donc, on était obligé de retourner à Port-Gentil à l'époque. Mmh. Et là, je suis reparti vers le généraliste qui m'a dit qu'il était convaincu, malgré que les examens ne montraient rien, que c'était l'épilepsie. Mmh. Et il a mis l'enfant sous Tegretol 200 LP. Voilà. Et il a discuté avec l'enfant, lui a demandé de prendre régulièrement les médicaments. Déjà, moi, il me disait, si elle prend régulièrement ces médicaments, je ne vous dis pas que les crises vont disparaître, mais elles seront moins récurrentes et moins violentes.
1: Est-ce que ça a été le cas ? Est-ce que vous avez vraiment observé une amélioration ?
0: Ça a été le cas, mais sauf qu'elle-même, au bout de 2 mois, 3 mois, il y a une espèce de lassitude.
1: Ouais.
0: Elle ne voulait pas prendre ces médicaments. C'est-à-dire, tu disais qu'elle prenait ses médicaments, et après, les crises étaient plus violentes, et quand j'allais vérifier, je constatais qu'elle ne prenait pas ses médicaments.
1: Mmh. Voilà. Mais aujourd'hui, est-ce qu'elle a tourné la page de ces crises ? Elle en est où ?
0: Oui. Alors, après cela, il faut avouer que les crises sont revenues encore de plus belle, et c'était difficile pour elle, surtout au niveau des études, parce que je vous dis qu'elle a arrêté complètement en classe de première, elle a complètement arrêté les études, parce que elle ne supportait plus de faire des crises à tout moment à l'école, et moi-même aussi, c'était une charge psychologique énorme, parce que on m'appelait à tout moment, on la cherchait à l'école, voilà, c'est ça. Mais la chance, c'est que nous avons pu rencontrer un autre neurologue qui a demandé de maintenir le Tegretol 200, mais a associé au Tegretol 200 un autre médicament.
1: D'accord.
0: Le levetiracétam, je crois que je prononce bien.
1: Et donc là, ça s'est vraiment amélioré.
0: Oui. Elle a pris ce traitement-là, donc le Tegretol 200 associé au levetiracétam pendant, 2 ans. Et pendant ces 2 années, 2 ans, 3 ans, elle ne faisait pas de crise du tout. Mmh. Pas de crise. Voilà.
1: Aujourd'hui, elle a arrêté le traitement ?
0: Oui. En fait, un jour, c'est arrivé comme ça. C'est elle-même qui me dit, mais papa, je crois que là, je suis guérie. Ah bon ? Elle dit, je ne veux plus prendre de médicaments. Mmh. J'ai dit, j'ai voulu la soutenir dans ça. J'ai dit, mais voyons, on va observer. Une semaine, 1 mois, 2 mois, et aujourd'hui, plus de 2 ans, elle ne fait pas de crise. Mmh. L'avantage, c'est que il faut avouer qu'il y a son médecin, son neurologue qui l'a beaucoup accompagnée. C'était devenu comme un père également pour elle. Hein. Il l'appelait à tout moment pour lui demander de prendre ses médicaments. Et quand elle a décidé également d'arrêter, c'est au bout de 5 mois qu'elle appelait pour lui dire, docteur, moi j'ai arrêté depuis 5 mois. Ah bon ? Et comment ça se passe ? Elle dit, ça se passe plutôt bien, j'ai pas de crise. Bon.
1: Mmh. Et vous avez une question, Vianney, à poser à notre médecin qui est à l'écoute ?
0: Oui, une question, disons deux. La première question, c'est je suis, il faut l'avouer, toujours un peu inquiet. Je me dis, professeur, est-ce que il peut arriver que les crises ressurgissent un jour, ou on peut considérer aujourd'hui qu'elle est définitivement guérie au bout de 2 ans sans crise et sans prendre de médicaments.
1: Et votre deuxième question, Vianney, c'est quoi ?
0: Et oui, la deuxième question, c'est, quand elle faisait les crises, c'était quand même violent et ça a duré pendant plusieurs années. Il y a des moments, je crois, par 2 fois, elle est tombée dans le coma. Est-ce que ça peut laisser des séquelles ?
1: D'accord, c'est deux questions très importantes. Professeur Vercueil, bien sûr, c'est délicat de parler de l'avenir du pronostic définitif en matière de santé. Guéri, pas guéri, est-ce qu'on peut répondre ?
2: Oui, bien sûr, on peut répondre. Vianney, merci. L'histoire est très, très illustrative, très éclairante.

0: plusieurs choses. La première chose, c'est que moi je dis toujours que l'épilepsie, c'est une maladie dont le symptôme principal est un risque. C'est-à-dire qu'il y a des crises, évidemment, mais la plupart du temps, quotidiennement, en fait, ce qui pèse sur la personne, c'est le risque de faire des crises. Et quand on est adolescent, par exemple, hein, c'était le cas de votre fille, ben la gestion du risque, on sait pas faire. Hein. Les adolescents, ouais, ils maîtrisent très très mal la gestion du risque. Il faut une maturité que les adolescents n'ont pas. Donc, faire accepter un traitement à un adolescent, c'est toujours très très délicat parce que cette question du risque, elle est cruciale. Alors, du coup, la question, c'est finalement, est-ce qu'il risque encore d'y avoir des crises? Vous voyez qu'on retombe sur le risque. Et en fait, il y a un consensus hein, qui considère qu'on peut parler d'une épilepsie guérie. En fait, on dit plus résolue. Pourquoi est-ce qu'on dit résolue plutôt que guérie? Parce qu'en fait, le risque zéro n'existe pas. Hein. Oui. Chez moi-même, chez vous, Caroline, on a tous un risque de faire une crise un jour. Donc, la résolution de ce risque, il est considéré comme étant à plus de 10 ans après la dernière crise.
1: Donc on remonte à la dernière crise
0: et on considère qu'il faut 10 ans, dont au moins 5 ans sans traitement. Vous voyez, donc on est un petit peu dur, mais on considère que après le risque est similaire à celui de tout un chacun.
1: Donc c'est un petit peu tôt pour se prononcer.
0: Sûrement un petit peu tôt. Maintenant, l'histoire de votre fille, Yannée, c'est quand même une histoire qui fait penser à ce qu'on appelait les épilepsies primaires ou idiopathiques, c'est-à-dire une épilepsie liée au développement de l'enfant. Et ça, à l'âge adulte, ben voilà, la maturation est terminée, donc il y a de grandes chances quand même que ce soit derrière vous. Enfin, j'imagine.
1: Un grand merci.
0: Oui, il y avait la deuxième question un petit peu sur les risques de séquelles, hein, oui, après des crises. Et là, on peut dire que le fait de faire une décharge dans le cerveau, au cours d'une crise, n'abîme pas le cerveau, parce qu'en fait, notre cerveau fonctionne avec des décharges. C'est-à-dire que le régime des neurones, c'est d'échanger des informations avec des décharges électriques. Et quand un neurone échange des informations, quand je vous parle, par exemple, il travaille, il fait pas grand chose de différent de ce qu'il fait pendant une crise. Sauf que, bien sûr, la décharge pendant la crise, elle est anarchique, elle est chaotique, elle n'a rien à voir avec une activité physiologique, hein. Mais pour le neurone, à l'échelle de neurone, ça l'abîme pas plus.
1: Alors, on vous remercie beaucoup, Vianney. On a un message de Yao, il l'a enregistré sur notre répondeur. Il est en Côte d'Ivoire, on l'écoute tout de suite.
2: Bonjour, je suis Yao, j'appelle depuis Abidjan et j'ai 39 ans. Je veux savoir, est-ce que ce mal à l'épilepsie dont on parle aujourd'hui est lié à la pratique du sport? Parce que ma toute première crise et la plupart de mes crises surviennent pendant que je suis au sport, pendant que je pratique le football. Est-ce que les crises d'épilepsie sont liées à la pratique de ce sport? Si oui, est-ce qu'il existe d'autres sports adéquats pour ne pas provoquer ces crises-là? Est-ce qu'il existe aussi une hygiène alimentaire ou bien bon? Est-ce qu'il existe une façon de vivre de façon à éviter ces crises-là? Bon, j'aimerais rappeler aussi que ma toute première crise est survenue quand j'étais dans la trentaine, aux environs de 35 ans, alors que aucun de mes parents, père comme mère, n'en souffre. Voilà.
1: Alors, une épilepsie vers la trentaine. Quand il joue au foot, professeur Vercueil Yao, ce témoignage, il se demande s'il devrait faire un autre sport, il se demande s'il doit changer d'alimentation. Qu'est-ce que vous pouvez lui dire?
0: Oui, je referai un petit peu la réponse que j'avais fait tout à l'heure sur la vision des serpents. C'est-à-dire que il y a des facteurs favorisants et on peut imaginer que le sport, parce que il va moins bien dormir la veille d'un match, il va être un petit peu stressé, etc., va favoriser la crise. Par contre, un déclenchement par un sport spécifique, c'est-à-dire une épilepsie réflexe du foot, non.
1: Non. Non, donc il peut continuer le foot. S'il dort bien avant, s'il se repose bien, a priori, il pourrait voir une évolution.
0: Exactement.
1: On va partir pour le Cameroun maintenant à Maroua, retrouver Florent. Florent, bonjour.
3: Bonjour, Natacha.
1: Alors, vous souhaitiez évoquer un membre de votre famille qui a été directement touché par cette maladie. Je dis au passé parce que c'était votre frère, Florent. Et votre frère est aujourd'hui décédé. Il est mort à quel âge?
3: Il est mort à 20 ans.
1: Et son décès est directement lié, d'après les médecins, à l'épilepsie?
3: Effectivement, c'est tout lié à l'épilepsie.
1: Ça a été consécutif à une crise prolongée, à un état de mal épileptique?
3: Effectivement, une crise prolongée, un mal épileptique, vraiment.
1: Et avant cela, il avait fait beaucoup de crises?
3: Beaucoup de crises, surtout en période lunaire, quand sa lune apparaissait dans la nuit. On connaissait que c'était la période pour lui, pour ses souffrances, quoi.
1: Vous aviez constaté qu'il y avait une sorte de lien entre le cycle de la Lune et l'arrivée de ces crises. Est-ce qu'il y avait d'autres cas dans votre famille?
3: Oui, moi particulièrement, mes parents m'avaient fait savoir dans ma tendre enfance, j'avais souffert d'épilepsie, mais que j'avais été traité par c'est pas un monsieur, un praticien, quoi.
1: Et votre frère, lui, avant ses 20 ans, avant son décès, est-ce qu'il avait des médicaments? Est-ce qu'il était pris en charge?
3: Oui, il avait été pris, il était pris en charge. Et quoi, il prenait les médicaments qu'on appelait, c'était le phénobarbital. Après, là, c'était devenu le tégretol, je crois.
1: Mais malgré tout, il avait encore des crises, même s'il prenait ses médicaments.
3: Bon, très souvent, lorsqu'il prenait les médicaments, les crises n'étaient pas... en tout cas, les crises ne se manifestaient pas comme lorsqu'il ne prenait pas. Bon, là, c'est vrai que c'est après le décès du papa, il n'y a pas les moyens pour continuer à acheter. Le tégretol, il coûtait énormément cher. Il faisait dire dans les 7000... quoi, ici au Cameroun, comme ça.
1: Ça veut dire qu'il n'y avait plus le budget pour payer les médicaments au long cours de votre frère, Florent, ce qui fait qu'il l'a interrompu, et puis là, il y a eu la grande crise qui lui a été fatale. On écoute vos questions, s'il vous plaît.
3: D'accord, j'avais donc quelques questions pour c'était celle de savoir pourquoi cette maladie menace tellement peu d'apparition de la Lune. Oui, et puis pourquoi ça menace chez nous ici de croire que cette maladie était liée à des mauvais esprits qui dérangeaient le patient, ou alors c'était un sort qui lui était lancé. Et puis, ma dernière question, c'est de savoir, est-ce que cette maladie est héréditaire ou alors elle est même contagieuse?
1: Alors, professeur Laurent Vercueil, très simple, contagieuse, l'épilepsie, c'est un non catégorique.
0: Bien sûr que ce n'est pas contagieux, hein. Ce n'est pas une maladie contagieuse.
1: Donc là, c'est vraiment une fausse croyance à balayer. Ça veut dire que quand une personne est épileptique, on peut la toucher, on peut la réconforter quand la crise est passée. Pas question justement de la tenir à l'écart, d'avoir peur par exemple quand il y a de la salive, une sursalivation, de la bave. Ça n'est absolument pas dangereux. Aucun rapport avec la rage, ça n'a aucun rapport avec ça. Question sur la période lunaire et l'apparition des crises d'épilepsie chez le frère de Florent. Qu'est-ce que vous pouvez dire, professeur Vercueil? Est-ce qu'on est toujours dans cette même ce lien, mais sans lien de cause à effet?
0: Voilà, en fait, c'est des observations qui sont anecdotiques, on va dire, parce que lorsqu'on regarde sur des grandes populations de malades, on n'a pas ce caractère périodique, cyclique, hein, lié à une phase de la Lune, par exemple. Donc, c'est plus... Souvent, c'est le fait d'expliquer mais comment c'est possible que la crise soit arrivée aujourd'hui, et on va chercher des facteurs autour de soi, et par exemple, celui de la Lune, mais on peut en trouver d'autres.
1: Mais c'est vrai que quand on dit celui de la Lune, ça veut dire qu'il avait environ une crise par mois. C'est pas la cause de l'astre céleste qui est en jeu, mais c'est davantage une sorte de périodicité. Maintenant, sur les mauvais esprits, ça c'est quelque chose de très important, sur l'interprétation mystique que l'on donne à la maladie. Alors il est question de santé, il est aussi question d'histoire de la médecine, d'anthropologie, de culture, mais c'est vrai que c'est quelque chose qui a été aussi le cas en France. Hein. On disait que les personnes épileptiques étaient possédées, on leur faisait passer des rites en quelque sorte pour faire sortir l'esprit de leur cerveau. Tout ça, ça existe, il faut pas le négliger, pour autant, il faut déconstruire ses croyances.
0: Bien sûr, bien sûr. Je pense que ça tient au fait que c'est impressionnant. C'est très impressionnant, et donc les gens vont mobiliser des croyances, des choses qui n'ont pas lieu d'être. Et en fait, je dis toujours que l'épilepsie est peut-être la maladie la plus connotée à cet égard, parce que vous imaginez pas une maladie, par exemple, qui s'exprime par paroxysme, hein, comme l'asthme, ne véhicule pas ce genre de représentation. Hein. Il n'y a vraiment que l'épilepsie pour susciter autant de craintes et d'idées fausses.
1: Et ça veut dire qu'il faut travailler, quand on dit lutter contre la stigmatisation associée, même quand on est dans un grand hôpital comme vous à Grenoble, c'est quelque chose, on travaille dessus.
0: Bien sûr, c'est rappeler que l'épilepsie est une maladie neurologique, hein, que les gens n'y peuvent rien, qu'il s'agit de dysfonctions dans le cerveau et qu'on peut y remédier.
1: Ça veut dire qu'il faut faire passer ces messages à l'entourage, mais aussi, par exemple, puisqu'on parle dans cette émission, y compris de l'épilepsie chez les enfants, dans le milieu scolaire, il faut que prévenir les petits copains de classe et puis bien sûr les enseignants.
0: Oui, tout à fait. Revenir sur les explications, inlassablement, parce qu'il y a du travail, hein, je suis d'accord avec vous.
1: Alors, un autre regard tout de suite, on part pour la Guinée.
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1: J'ai pas dit au revoir à Florent, je m'en occupe tout de suite. Au revoir Florent et merci beaucoup pour votre témoignage. J'espère que vous avez eu toutes les explications nécessaires. Et maintenant, on vous retrouve, vous le chef du service de neurologie au CHU Ignace Dine, professeur Faudé-Cissé, bonjour.
5: Bonjour madame, comment allez-vous?
1: Ça va bien, merci. Alors on parle de l'épilepsie, on l'a dit tout à l'heure, hein, d'après l'OMS, c'est une affection fréquente. Est-ce que c'est un motif fréquent précisément de consultation chez vous dans votre service au CHU?
5: Oui, bien évidemment, hein, l'épilepsie reste la maladie neurologique chronique la plus fréquente, hein, avec près de 50 à 60 millions de personnes dans le monde et deux tiers des épileptiques vivent dans les pays en voie de développement. Donc, ça reste l'un des premiers motifs de consultation en neurologie chez nous après les céphalées.
1: Ça veut dire qu'en plus, il va y avoir des facteurs. Tout à l'heure, votre confrère, le professeur Vercueil, en parlait en début d'émission, c'est qu'en zone tropicale, on va avoir des conditions particulières qui vont pouvoir favoriser certaines épilepsies secondaires.
5: Effectivement, notamment les pathologies infectieuses, au premier rang desquelles il faut citer le paludisme, mais aussi des choses comme la cysticercose, comme l'oncocercose, cérébrale qui a même amené le NIH à décrire certains types spécifiques d'épilepsie. Mais oui, les causes infectieuses jouent un rôle important. Ensuite, nous avons les causes dites génétiques, hein, à cause des mariages sanguins, donc cela va jouer un rôle très important. La qualité de la circulation, donc avec une fréquence de plus en plus élevée des traumatismes de la voie publique. Et il faut dire que la transition épidémiologique a amené plus de facteurs de risque cardiovasculaire. Donc, on a beaucoup d'AVC dans nos pays, en Afrique au sud du Sahara, et ces AVC entraînent des épilepsies dites vasculaires. Donc, effectivement, il y a tout un contexte qui favorise la survenue secondaire de crises d'épilepsie, au premier rang desquelles il faut récapituler les pathologies infectieuses. Hein, j'ai pas cité le VIH, on pourrait y passer la journée. Mais voilà, il y a beaucoup de pathologies infectieuses, vasculaires, traumatiques, mais aussi génétiques qui peuvent être à la base de cela dans notre contexte.
1: C'est très important ce que vous nous dites, parce qu'en fait, il y a énormément de facteurs d'explication. Et pourtant, aujourd'hui, dans une grande partie de la communauté, ce qu'on retient comme explication, c'est encore des explications mystiques.
5: C'est très vrai, hein, ce que vous dites. C'est même difficile à comprendre, parce que dans les années 2000 au Sénégal, l'OMS et la Ligue internationale contre l'épilepsie avaient fait une énorme campagne pour intégrer l'épilepsie dans les soins de santé primaire. Et on se rend compte que deux décennies après, si vous faites la revue de la littérature, la fréquence des crises d'épilepsie en Afrique au sud du Sahara est passée de 10 millions à 20 millions, un peu plus de 20 millions. Donc malgré ces campagnes-là, ça reste une pathologie dont les victimes sont très stigmatisées, sont mises de côté, sont déscolarisées, ont du mal à trouver du travail, ne se marient pas et avec un risque de mortalité qui est multiplié par 3 à cause des états de mal épileptique. Et le gap thérapeutique, selon l'OMS, qui est de 3/4 des patients en Afrique au sud du Sahara qui n'ont pas de médicaments, ça n'a pas vraiment bougé en deux décennies. Je m'excuse de dire ça à l'antenne, mais c'est le constat alarmant que nous faisons.
1: Constat alarmant d'autant plus parce que tout à l'heure, on avait le témoignage de Vianney qui disait à quel point le fait que sa fille ait été confiée à un bon médecin, ça lui avait carrément changé la vie. C'est vrai qu'on manque de spécialistes et c'est vrai aussi chez vous en Guinée, hein, professeur.
5: Oui, c'est vrai partout en Afrique. Hein, le ratio de neurologues par population en Afrique, dans les pays pauvres, hein, en Afrique au sud du Sahara, c'est de 1 pour 2,7 millions, alors que dans les pays développés, c'est 1 pour 100 000. Donc, il y a non seulement un problème d'accès aux neurologues, il y a un problème d'accès à des examens spéciaux comme l'électroencéphalogramme, le scanner et l'IRM, n'en parlons pas, ou un bilan biologique correctement effectué. Mais au-delà de cela, c'est la difficulté d'intégration de l'épilepsie dans les soins primaires. C'est-à-dire que les infirmières, les généralistes pourraient jouer un rôle capital dans l'identification des épilepsies et pourraient initier les traitements ou référer les cas les plus complexes à des centres de référence. Malheureusement, la filière de prise en charge restait très complexe encore.
1: Très complexe, d'autant plus, comme nous le disait tout à l'heure Florent, y compris financer les médicaments, ce qui a peut-être été fatal à son frère, il ne pouvait plus tout simplement payer le traitement.
5: Ah, ça c'est l'autre grand problème. C'est une pathologie chronique pour laquelle quand le diagnostic est fait, au minimum, il faut prendre les médicaments pendant 2 ans, dans le meilleur des cas, parce que pour envisager un arrêt de traitement, il faudrait que le patient soit libre de crise pendant 2 ans, et le patient doit payer de sa poche, tout son traitement. Il y a des problèmes de coût d'accès aux médicaments parce que les nouveaux antiepileptiques s'approchent, ils sont quasiment reportés comme l'éthylacétam ou la lamotrigine. Il y a des ruptures de stock, ça on en parle très peu, mais aussi à la question des fake drugs, c'est la question des contrefaçons, des faux médicaments, qui courent les rues. Et donc, un problème qui mérite une grande réflexion. Mais oui, il y a le coût des médicaments, il y a les ruptures de stock et il y a malheureusement les médicaments contrefaits qui aggravent la situation de ces patients.
1: La situation. Merci beaucoup, professeur Cissé. On vous retrouve, professeur Vercueil, pour la conclusion. On a moins d'une minute. Est-ce qu'un certain nombre de patients qui sont atteints d'épilepsie nécessitent une prise en charge en santé mentale pour sortir un petit peu de tout ce poids?
0: Oui, on l'a un tout petit peu évoqué, mais il y a un impact émotionnel qui est relationnel, sociétal, etc., qui fait que très souvent, il y a une fragilité, une vulnérabilité de l'humeur, hein, donc dépression, tristesse, etc. Et donc la santé mentale est un sujet très important dans le contexte de l'épilepsie, même si l'épilepsie n'est pas une maladie mentale en soi, hein, c'est une maladie neurologique. Mais il faut effectivement sensibiliser à ces questions-là, je suis tout à fait d'accord.
1: On l'a bien expliqué avec vous, deux neurologues, deux professeurs de neurologie. Merci, professeur Vercueil, et merci aussi à nos confrères de Radio France pour leur accueil, en particulier à Thomas Forain à la technique. On va parler tout de suite alimentation et santé.
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1: La santé et l'alimentation, on en parle tout de suite dans notre émission avec vous, Bintou Chersek, bonjour.
11: Bonjour Caroline.
1: Vous êtes nutritionniste et diététicienne à Dakar, où l'on vous retrouve. On a souvent entendu parler des vertus de l'ail, mais aujourd'hui, on va explorer la vérité scientifique derrière ce produit. Décrivez-nous d'abord la nature de ce produit, de cet aliment.
11: Alors l'ail, c'est une plante qui appartient à la famille des liliacées, c'est-à-dire la famille de l'oignon, des échalotes et du poireau. Et c'est une plante qui est récoltée, comme on le sait, hein, sous forme de bulbe ou de tête, qui est composée d'une dizaine de gousses d'ail. Et il existe plus d'une douzaine de variétés d'ail. Celle qu'on connaît le plus probablement, c'est l'ail blanc.
1: Alors Bintou Chersek, est-ce que l'ail est riche en nutriments?
11: Il y a effectivement des nutriments dans l'ail, notamment de l'eau, un peu de sucre, fibres, du potassium et du phosphore. Mais en fait, ce sont surtout les ingrédients actifs non nutritionnels de l'ail, tels que l'allicine et des composés phénoliques qui seraient responsables de ces vertus santé qu'on va évaluer aujourd'hui par rapport aux données scientifiques fiables.
1: Alors, ces fameuses vertus santé qui sont le plus souvent attribuées à l'ail, c'est quoi ces vertus?
11: Eh bien, on peut dire que depuis des centaines d'années, l'ail est utilisé comme plante médicinale et les vertus principales qui lui sont imputées sont d'abord des propriétés antimicrobiennes et antiparasitaires. Ensuite, il y a sa capacité à réduire le risque de maladies cardiaques, notamment en réduisant le taux de cholestérol ainsi que la tension artérielle. Ensuite, il y a sa capacité à réguler la glycémie chez les diabétiques. Et enfin, une quatrième vertu, c'est la réduction du risque de cancer.
1: Alors, on va, si vous le voulez bien, Bintou Chersek, analyser ces points les uns après les autres. Tout d'abord, première hypothèse, est-ce que l'ail a des propriétés antimicrobiennes et antiparasitaires?
11: Je dirais ni oui ni non. Je m'explique. L'allicine qui est libérée lorsque l'ail frais est écrasé démontre clairement des effets antimicrobiens, antifongiques et antiparasitaires même. Mais in vitro, c'est-à-dire en laboratoire, là, il nous manque vraiment des études cliniques convaincantes sur les êtres humains avec toute leur complexité pour prouver l'utilité de l'ail comme un facteur antimicrobien.
1: Alors, si on passe au deuxième point, à savoir ce que nous apprend la science par rapport à la consommation d'ail et à la réduction du risque cardiovasculaire. Qu'est-ce que l'on peut dire?
11: Alors, les études scientifiques suggèrent que l'ail peut contribuer à prévenir la formation de caillots de sang et de plaques d'athérome qui peuvent boucher les artères et entraîner une crise cardiaque ou un AVC. En outre, il y a des études qui montrent que l'ail peut contribuer à une baisse de la tension artérielle chez les sujets hypertendus, ainsi qu'une baisse du taux de cholestérol lorsqu'il est trop élevé dans le sang. Donc, c'est plutôt prometteur.
1: Est-ce qu'il y a des informations sur le lien entre ail et diabète?
11: Alors, par rapport au diabète, les études aussi bien chez les rats que chez les êtres humains semblent démontrer que la consommation d'ail sur une durée d'au moins 6 mois contribue à réduire la glycémie chez les diabétiques aussi bien de type 1 que de type 2.
1: Si l'on s'arrête maintenant sur le lien entre consommation d'ail et risque de cancer?
11: Eh bien là, l'ail et risque de cancer, les études suggèrent que la consommation régulière d'ail peut contribuer à réduire le risque de cancer de l'estomac et du côlon. Mais en fait, très peu d'études ont été réalisées sur les êtres humains pour conclure quoi que ce soit pour l'instant.
1: Alors, sous quelle forme et dans quelle quantité faudrait-il donc consommer de l'ail pour en tirer ces fameux bénéfices santé, notamment cardiovasculaires ?
11: Tout d'abord, il est important de noter que bien que plusieurs organisations internationales telles que l'OMS, l'Organisation mondiale de la santé, approuvent l'utilisation de l'ail comme plante médicinale, elles notent toutes qu'il doit être consommé dans le cadre d'une alimentation équilibrée. Ça veut dire que la consommation d'ail dans le contexte d'une mauvaise alimentation n'a pas d'intérêt. En ce qui concerne les doses et la forme, on peut prendre de l'ail frais et cru tous les jours, à raison d'une à deux gousses. Et par rapport aux compléments alimentaires vendus sous forme de poudre d'ail séché, il faut environ 1 gramme par jour et sur le long terme pour en dériver les bénéfices.
1: Un grand merci à vous, Bintou Chersek. Tous ces conseils, on peut les retrouver sur le podcast de l'émission sur l'appli RFI Pure Radio. Et c'est fini pour aujourd'hui. Merci à toute l'équipe, Ophélie Lassen, Talimpo, Camille Polo, Victor Hull et Mathieu Badre à la réalisation. Demain, nous allons parler de la loi outil essentiel pour la santé des femmes. En France, l'Assemblée nationale va examiner la loi intégrale contre les violences sexistes et sexuelles. Et nos invités nous expliqueront comment des changements de la loi peuvent permettre d'améliorer l'intégrité physique et mentale des femmes. On en parle demain, 9h10, temps universel. D'ici là, restez à l'écoute. Et surtout, portez-vous bien.
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1: Bienvenue sur RFI Radio France Internationale. Il est 4h à Paris, 2h en temps universel. Et c'est l'heure de votre rendez-vous avec l'info sur la radio du monde.
0: Jérôme Bastion.
1: À la une de ce journal, de nouveaux bombardements russes frappent la capitale Kiev en plein jour. C'est cette fois le bâtiment abritant l'Académie des sciences qui a été ciblé, faisant un mort. Et les infrastructures de télécommunications sont de plus en plus visées dans le pays. Les rebelles yéménites houthis parviennent à sécuriser leur contrôle de la côte de la mer Rouge sur le détroit de Bab el-Mandeb après une offensive éclair qui a pris tout le monde de court, et ce grâce à des recrutements massifs alimentés par de nouvelles sources de revenus, vous l'entendrez. Peine maximale pour le transporteur espagnol Swiftair ayant loué à Air Algérie un avion qui s'est écrasé en plein désert entre Ouagadougou et Alger en juillet 2014, faisant 116 morts. La société est condamné à 225 000 euros d'amende pour négligence et homicide involontaire. Et puis des révélations dont se serait bien passé le président du Rassemblement National, parti donné vainqueur de la future présidentielle avec sa candidate Marine Le Pen. Jordan Bardella est soupçonné d'avoir tenu des propos violemment antisémites qu'il dément. Les bombardements russes se poursuivent inlassablement sur Kiev, jusque dans le centre-ville et en pleine journée. Ce lundi, c'est l'Académie des sciences et une clinique qui ont été prises pour cible coup sur coup. Une personne au moins est décédée dans ces frappes. Mais depuis plusieurs jours, les autorités ukrainiennes s'inquiètent aussi du ciblage désormais systématique des infrastructures de télécommunications. L'objectif pour Moscou serait de priver les Ukrainiens d'Internet, selon Volodymyr Zelensky. Les explications à Kiev de notre correspondant Lucas Lazo.
2: Internet restera disponible dans le pays, martèle rassurant Anatoly Frolenkov. Il travaille pourtant pour l'un des principaux points d'échange du net ukrainien dont les centres de données, les data centers, ont été détruits en plein cœur de Kiev.
3: Les Russes ont commencé à frapper et détruire méthodiquement ces infrastructures. Depuis un mois, ils essaient de nous priver d'Internet, mais ils n'y parviendront pas. Nous faisons tout ce qui est possible pour préserver nos télécommunications.
2: La semaine dernière, une frappe russe a déconnecté les espace de quelques heures, 100 000 usagers de la capitale, les coupant notamment du système d'alerte qui se déclenche sur les téléphones en cas d'attaque aérienne.
3: Ce ne sont pas des objectifs militaires. Ces réseaux servent simplement à permettre aux gens de rester en contact. Ils n'ont pas réussi à nous faire geler l'hiver dernier. Ils essaient maintenant de priver les Ukrainiens de communication.
2: Pour éviter la coupure nette, Anatoly Frolenkov et ses équipes réfléchissent à des alternatives durables pour la circulation des données.
3: Une chose est sûre, nous allons décentraliser au maximum notre réseau, disperser davantage les infrastructures et en déplacer une plus grande partie vers l'Europe.
2: Le président Zelensky a par ailleurs annoncé ce week-end que l'armée prendrait des mesures pour protéger ses centres de données stratégiques et désormais vulnérables. Lucas Lazo, Kiev, RFI.
1: Et sachez qu'un drone russe à réaction a également frappé lundi le village ukrainien de Starovoïtové, près de la frontière polonaise, endommageant un poste frontière. Ce village a été touché, le souffle de l'explosion a endommagé le bâtiment du poste de contrôle à l'entrée du terminal. Et ce poste frontière est situé à moins de 2 km de la Pologne. Et puis le président ukrainien Volodymyr Zelensky déclare que plus de 8000 soldats nord-coréens sont présents sur le territoire russe et que Pyongyang se prépare à envoyer quelques 10 000 troupes supplémentaires pour aider Moscou dans cette guerre contre l'Ukraine. Au Yémen, les affrontements entre rebelles houthis et forces gouvernementales soutenues par l'Arabie Saoudite se concentrent dans les régions de Taiz et Laj, à l'intérieur des terres, alors que le groupe rebelle qui a lancé au début du mois une vaste offensive pour prendre le contrôle de la côte yéménite de la mer Rouge jusqu'au détroit de Bab el-Mandeb s'efforce de consolider ses gains sur ce verrou maritime. Aujourd'hui, ce groupe armé venu du nord prouve sur le terrain une montée en puissance que Laurent Bonnefoy, chercheur au CNRS, affecté aux séries Sciences Po, explique en plusieurs points.
4: Dans le contexte de guerre, il y a plusieurs éléments. Un premier lié à un phénomène de recrutement d'enfants soldats et un embrigadement qui est extrêmement préoccupant pour l'avenir du Yémen. Puis après, il y a eu une politique très efficace de la part des houthistes pour tenter de mobiliser aussi les tribus. Et puis, par ailleurs, les houthistes, par un mécanisme de corruption, notamment la corruption qui entoure toute l'aide humanitaire, ont pu générer aussi des revenus qui, plutôt que d'aller vers l'administration civile, ont permis finalement de financer une armée. Si vous êtes dans les forces militaires, vous avez davantage de chances de recevoir une solde que si vous êtes enseignant. Donc dans ce cadre-là, effectivement, l'armée est d'une certaine manière choyée. Et puis, on ne peut pas exclure non plus cet apport iranien qui, en matériel et puis en financement, permet à l'armée d'être une institution qui va moins mal que les autres.
1: Le chercheur Laurent Bonnefoy du CNRS, interviewé par Guillaume Delteil. 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La compagnie espagnole Swiftair, propriétaire d'un avion de la compagnie Air Algérie qui s'était écrasé en plein Sahel le 24 juillet 2014, a été condamné ce lundi à Paris à la peine maximale de 225 000 euros d'amende par le tribunal correctionnel de la capitale française pour homicide involontaire après des négligences. La cour a donc suivi les réquisitions lors du procès en mars dernier, en condamnant Swiftair à la peine maximale encourue. Sophia Damasian.
3: Le tribunal correctionnel de Paris a donc retenu que des négligences de la part de la compagnie espagnole dans la formation et l'entraînement de l'équipage de ce vol AH-50-17 Ouagadougou-Alger ont, je cite, contribué de façon certaine à l'accident qui a fait, on le rappelle, 116 morts. Les juges d'instruction ont estimé durant le procès que des manquements graves ont joué un rôle dans ce drame, car l'équipage n'a pas su réagir de façon adaptée pour l'éviter. La défense, de son côté, avait pointé au mois de mars dernier des manquements dans un dossier qui n'avait pas pris en compte le non-lieu prononcé en Espagne pour la même affaire. Des arguments qui n'ont pas été retenus. La Fédération nationale des victimes de drames collectifs, la FENVAC, qui s'est constituée partie civile dans ce dossier, a rapidement réagi sur son site. Cette condamnation constitue une étape importante dans la reconnaissance des responsabilités pénales liées à cette catastrophe. Pour rappel, l'appareil s'était écrasé dans le nord du Mali, avec à son bord 110 passagers, dont 54 Français, 23 Burkinabés, des Libanais et des Algériens. Aucun n'a survécu.
1: Sophia Amazian pour le service Afrique de RFI. Et puis Donald Trump assure qu'il n'aurait pas relâché les 5 Britanniques arrêtés dimanche près d'une base militaire en Angleterre utilisée par l'armée américaine et remis en liberté sous caution. Je suis surpris qu'il les ait relâchés. Je n'aurais pas fait ça, a dit le président américain lors d'un échange avec la presse dans le bureau ovale. Interrogé sur un possible rôle de l'Iran que Téhéran a violemment démenti, Donald Trump a dit « c'est possible », ajoutant ne pas vouloir donner plus de détails. Le chef de la diplomatie américaine, Marco Rubio, s'est lui montré plus catégorique, déclarant que l'attaque impliquait clairement un acteur étranger qu'il n'a pas nommé. En France, la campagne de Marine Le Pen, percutée par des révélations du journal Mediapart, mettant en cause Jordan Bardella, le président du parti. Un article publié ce lundi impute au président du RN des propos antisémites très virulents qu'il aurait tenus entre 2013 et 2015. Si Jordan Bardella dément et porte plainte en diffamation, dans la classe politique, les différents partis de gauche se sont indignés. Jean-Luc Mélenchon juge que Jordan Bardella doit démontrer son opposition aux propos qui lui sont attribués. L'écologiste Marine Tondelier appelle à la démission du président du RN. Chez les socialistes, le numéro 1, Olivier Faure, a dit lui comprendre pourquoi Bardella a pu dire par le passé que Jean-Marie Le Pen n'était pas antisémite. Écoutez le député Arthur Delaporte, proche du premier secrétaire du PS.
5: Les révélations de Mediapart concernant Jordan Bardella sont d'une extrême gravité. Elles révèlent d'une part que le Rassemblement national est toujours dirigé par des antisémites et cela nous rappelle par ailleurs que Jordan Bardella avait évoqué que Jean-Marie Le Pen n'avait pas eu de propos à caractère antisémite alors même qu'il avait été condamné à plusieurs reprises pour cela. Cela témoigne par ailleurs de la prégnance au sein de l'extrême droite de militants nourris biberonné à la théorie raciste la plus rance et à l'antisémitisme. Et donc finalement, au-delà du vernis de la respectabilité, la réalité et le danger demeurent. J'ose espérer que Jordan Bardella reconnaîtra la réalité des faits. et se mettra de lui-même en retrait de ses fonctions.
1: Propos recueillis par Raphaël Delvolvé, 4h10 à Paris.
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11: Bonjour, bienvenue 8 milliards de voisins et de voisines. Aujourd'hui, je vous propose une immersion dans les amours artificiels au Japon. Il ne s'agit pas de relations à distance, mais de relations avec un personnage de fiction, souvent issu d'ailleurs des jeux vidéo, des mangas, des dessins animés. Et ces histoires peuvent même conduire jusqu'au mariage, non reconnu par l'état civil. Dans un pays marqué par une récession économique, une crise aiguë de la natalité où l'on se marie de moins en moins, où faire couple est devenu extrêmement compliqué. Quelle est l'ampleur de ce phénomène ? Que racontent ces amours détachés du réel sur la société japonaise ? Une société conservatrice où les jeunes générations ont peut-être renoncé par choix au couple et à l'amour ? C'est une question que je pose. D'ici 2030, selon le gouvernement japonais, un homme sur trois et une femme sur cinq seront célibataires. C'est-à-dire dans 5 ans. Agnès Giard, bonjour.
12: Bonjour.
11: Vous êtes anthropologue, vous êtes spécialiste du Japon et de sa vie sexuelle, chercheuse rattachée à l'université de Paris-Nanterre, et vous publiez un livre, alors je dirais une somme, plus de 300 pages, avec une iconographie extrêmement riche, énormément de textes aussi, Les amours artificiels au Japon, flirt virtuel et fiancé imaginaire. C'est publié chez Albin Michel. 8 ans d'enquête sur les relations que nous, les habitants de l'archipel, avec des chimères numériques, mais pas forcément numériques, ça peut être aussi des poupées. En 2006, vous aviez déjà publié L'imaginaire érotique au Japon, qui avait fait un carton, évidemment un sujet de curiosité hein, pour le reste du monde. Vous avez aussi étudié les jouets sexuels, les objets du désir au Japon, c'était l'objet d'un autre ouvrage, et vous êtes aussi chroniqueuse pour le journal Libération. Quant à vous, les voisins et les voisines, j'espère que vous nous suivez dans les méandres de ce sujet. Si vous êtes intrigués, en tout cas, n'hésitez pas à poser toutes vos questions au 33 7 64 45 51 41. Et puis en fin d'émission, ce sera la chronique Y'a débat de Thibaut Matta, un nouveau rendez-vous bimensuel chez 8 milliards de voisins. Alors que l'intelligence artificielle devient omniprésente dans notre quotidien, Thibaut Matta interrogera les outils, analysera la pertinence de leurs réponses. Et là, aujourd'hui, ce sera pas du tout sur les amours virtuels et les amours à base d'IA, mais sur les entretiens d'embauche. Comment préparer un entretien d'embauche avec l'intelligence artificielle?
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11: Agnès Giard, alors déjà, de quoi parle-t-on quand on parle d'amour artificiel au Japon ? Déjà, je voudrais comprendre sur le plan technique, comment apparaissent ces personnages dans la vie sentimentale de femmes et d'hommes ? Qu'est-ce qu'on appelle amour bidimensionnel ou amour en deux dimensions ? Moi, j'ai l'impression quand même que tout démarre un peu avec le smartphone.
12: Alors oui, l'utilisation du mot Nijigen pour désigner ces amours, Nijigen, la deuxième dimension, est un peu ironique parce qu'elle renvoie d'une part à l'espace plat des écrans, mais aussi des mangas, des magazines dans lesquels on peut voir ses pop stars favorites. Tout ce qui est plat en fait, en deux dimensions par opposition au monde en 3D qui est celui des humains. Mais le mot en fait Nijigen est un jeu de mots sur l'idée de l'arc-en-ciel, qui aussi commence par Niji, et renvoie à l'idée qu'il y aurait peut-être un pont dressé par-delà les nuages vers un monde parallèle, peuplé de créatures affectueuses, susceptibles de descendre sur Terre comme des anges pour venir entourer les humains d'affection parce que les humains sont en manque. Et en fait, il y a un scénario qui s'appuie là sur une réalité. La réalité, c'est qu'au Japon, comme vous l'avez dit tout à l'heure, les gens sont acculés au célibat. Donc ils sont condamnés à mourir seuls et sans enfants. Et pour faire face à cette réalité qui est totalement dysfonctionnelle, ils rêvent que des créatures éthérées, qui sont en fait des personnages inspirés de jeux, de mangas, de dessins animés, parfois aussi des hologrammes qui sont fournis sous la forme de boîtiers, comme des aquariums dans lesquels se déplace un petit personnage par rétroprojection de 15 cm, eh bien, ils rêvent que toutes ces créatures pourraient se matérialiser dans le monde en trois dimensions pour les aimer.
15: Alors, on a donc son boyfriend ou sa girlfriend. On parle de romance mobile, hein, c'est-à-dire qu'on a le personnage dans sa poche, sur son téléphone. On parle de chérie de poche aussi, hein, ça c'est, ouais, c'est les traductions en français, c'est ouais, ça.
12: Jeu de mots sur Pokémon.
15: Mais est-ce qu'on peut dialoguer, la tech aujourd'hui permet de dialoguer avec ces personnes? On peut lui demander, bonjour Naomi, est-ce que tu as faim? Est-ce que tu veux boire? Est-ce que tu veux aller au cinéma avec moi? Et elle répond.
12: Alors.
15: Là, c'est pour le cas d'un personnage fille.
12: Oui.
15: Et ça peut être des hommes aussi, parce qu'il y a beaucoup des femmes, hein, qui ont des boyfriends fictifs.
12: La firme Gatebox, hein, qui est une des firmes pionnières en matière de boîtiers holographiques, propose de faire descendre autant de personnages que possible sur Terre via ces petites machines qui sont pourvues de senseurs qui permettent de détecter la présence du propriétaire et aussi de savoir reconnaître sa voix. C'est-à-dire, il ne s'agit pas que le personnage dise bonjour mon chéri au voisin de palier qui entrerait dans la pièce. Donc il faut faire très attention. Là, il y a de la jalousie en jeu.
15: Ça a été programmé par l'IA, ça notamment.
12: Alors oui, il y a une mini IA qui est intégrée au boîtier et qui permet donc d'entrer en dialogue avec le personnage qui se déplace dans la direction de son propriétaire quand elle sent qu'il rentre par exemple du travail. Elle l'attend, elle peut lui envoyer par distance des petits messages, des textos, des mails, etc. Et éventuellement, il y a une fonction domotique. Mais là, on est vraiment
15: dans le boîtier, mais on peut aussi avoir ça dans un smartphone.

0: Et plus vraiment, sans doute, plus d'une trentaine. Par miracle, il y a toujours eu quelqu'un pour la ramener à la vie. Et aujourd'hui, elle suit un traitement de substitution dans cette clinique spécialisée. Mais il y a tellement de drogues à Saint-Louis que le combat semble perdu d'avance.
1: Déjà à l'époque où j'ai commencé, dans certains coins de Saint-Louis, comme les stations-service par exemple, il y avait des gars qui venaient te voir avec des échantillons gratuits, 3 ou 4 pilules avec leur numéro, et ils te disaient d'essayer. Si tu étais addict, tu savais que tu pouvais y aller et repartir chez toi avec l'équivalent de $50 de fentanyl pour la journée.
0: Le problème du fentanyl, c'est qu'il ne vaut rien, $2 à $3 la pilule, qu'il en suffit d'un microgramme pour faire une overdose et qu'on en trouve partout, y compris dans la composition de la cocaïne ou de la méthamphétamine qui circule en ville. C'est Percy Menzies qui a fondé cet établissement il y a 25 ans, devenu l'un des plus grands centres anti-addiction des États-Unis.
2: Le fentanyl est à peu près 50 fois plus fort que la morphine. De nos jours, le fentanyl est devenu le dénominateur commun. Il est tellement facile à fabriquer, tellement facile à dissimuler. Vous n'avez pas besoin d'en importer des tonnes. Ce n'est pas comme la marijuana ou même l'héroïne. Il vous suffit peut-être d'un kilo de fentanyl pour toucher des milliers de personnes, ce qui en fait une drogue virtuellement inarrêtable.
0: Sa place dans le débat politique, l'impact des élections, d'après Cornell Hill, l'un des bénévoles, lui-même ancien toxicomane, de toute façon, les politiciens américains prennent ce sujet toujours dans le même sens.
3: I think they're more focused on
4: Je crois qu'ils essayent de se débarrasser du problème par la force, légalement, avec les flics et tout ça. Ils ne cherchent pas à soulager la détresse de tous ces gens qui luttent contre leur addiction au fentanyl. Pas du tout.
3: Non.
0: Difficile de lui donner tort. Depuis le début de la campagne des midterms, le parti républicain du Missouri matraque les électeurs à grands coups de spots télévisés et désigne l'immigration illégale comme la seule source du trafic de fentanyl. Vincent Souriau, Saint-Louis, Missouri, RFI.
5: Et notre série de reportages se poursuit demain. 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
5: 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Il est midi et demi en temps universel, 2 heures de plus ici à Paris et c'est l'heure d'Afrique Midi. Bonjour Nicolas Sûr.
13: Bonjour Anne Cantner, bonjour à toutes et à tous. Dans l'est de la RDC, un responsable du parti présidentiel mortellement lynché à Butembo. Il venait de participer à une émission radio. Le mobile de ses agresseurs reste toutefois incertain. Au Kenya, des communautés riveraines de la future raffinerie Dangote de Lamu saisissent la justice. Ils dénoncent des expulsions forcées et l'absence d'études sur l'impact environnemental. Le chantier de cette gigantesque usine doit être lancé demain. 10 mois après avoir été renversé par un putsch, l'ex-président bissau-guinéen Oumarou Sissoko Embalo annonce son prochain retour d'exil. Il veut se présenter à la présidentielle du 6 décembre, censé rétablir l'ordre constitutionnel.
5: Et puis nul n'est épargné. C'est le titre du rapport publié ce matin par Amnesty International. Une enquête sur les cas de meurtre, de torture et de disparition forcée commises par l'armée malienne et ses supplétifs russes le long de la frontière mauritanienne. Ousmane Diallo, chercheur sur le Sahel à Amnesty, sera notre invité tout à l'heure. Une cascade de violations de droits de l'homme. Des experts des Nations Unies alertent sur les expulsions massives de migrants menées par les États-Unis.
13: Un consortium de médias internationaux dont RFI l'a largement documenté la semaine dernière. Depuis janvier 2025, l'administration Trump a expulsé plus de 25 000 personnes vers des pays tiers avec lesquels elles n'ont souvent

0: aucun lien. Eh bien, selon les experts des droits de l'homme de l'ONU, ces expulsions revêtent un caractère illégal. Ils pointent, Carole Valade, la responsabilité, voire la complicité des pays d'accueil, ainsi que de l'OIM, l'Organisation Internationale des Migrations.
1: Ouais, Nicolas, parce qu'elles exposent les personnes expulsées à des risques de torture, d'esclavage, de disparition forcée, et parce qu'elles contreviennent au principe de non-refoulement, c'est-à-dire l'interdiction d'envoyer, de renvoyer une personne dans un pays où elle sera en danger, pour résumer. Les pays d'accueil ou de transit peuvent donc être eux aussi tenus responsables, ajoutent les experts, qui pointent également la responsabilité de l'OIM. Son rôle ne doit jamais servir à légitimer des arrangements qui exposent à de graves violations des droits de l'homme. Participer à ce genre de mesures peut, dans certaines circonstances, constituer une complicité. Fin de citation. Alors, l'OIM affirme que ces décisions sont uniquement guidées par son mandat, y compris l'acceptation de financement ou le soutien au retour volontaire assisté. Mais sur ce point précis, les experts indiquent qu'un retour ne peut être présumé volontaire quand la personne n'a ni statut légal, ni moyen de subsistance, ni accès à un avocat, qu'il s'agit donc de retours forcés et donc illicites. Tous les États impliqués doivent immédiatement mettre un terme à ces arrangements, conclut-il.
2: Dans l'est de la République démocratique du Congo, un responsable du parti présidentiel lynché à mort dimanche à Butembo.
0: Marie-Céleste Nkarondoua a été attaqué alors qu'il venait de participer à une émission radio dans laquelle il avait notamment parlé d'Ebola. Dans la zone de santé de Butembo, 256 cas ont été confirmés, dont 165 mortels. Son meurtre est-il lié à ses propos sur l'épidémie ? Les éléments recueillis par Sioligodi invitent à la prudence.

0: ont fait le déplacement. Le président Yoweri Museveni aussi, c'est lui qui a rétabli ses monarchies dans les années 90 comme une institution culturelle. Lors de la cérémonie, il a rappelé pourquoi.
1: Le problème, c'est que les chefs héréditaires voulaient continuer à exercer un pouvoir politique. Mais je voyais aussi que des pans entiers de la société étaient laissés de côté. Et c'était très dangereux.
2: Alors, Yoweri Museveni a rétabli ses royaumes. A-t-il aussi réglé la question de la succession dans ses royaumes?
0: Pas vraiment, selon le chercheur Tolit Atiya, qui tranche quand la coutume est contestée. Au Togo, la famille Doyo invoque un fils héritier. Les anciens du clan ont choisi Niabongo Ier. Deux habitants et une organisation de la société civile ont, eux, saisi la justice. L'autre enjeu, Nicolas, c'est la stabilité de cette région proche de la RDC. En 2016, à KCC, une autre crise avait conduit l'armée à attaquer le palais d'un royaume voisin, faisant de nombreux morts. Un conflit sans lien avec cette succession, mais qui montre le poids de ces monarchies.
3: C'est le nouveau méga-projet du milliardaire nigérian Aliko Dangote. Le chantier de la raffinerie de Lamu doit commencer demain de l'autre côté de l'Afrique, sur la côte kenyane.
2: Oui, cette usine qualifiée de chef-d'œuvre par le président kenyan William Ruto coûtera entre 15 et 16 milliards de dollars et pourra à terme traiter près de 700 000 barils de brut par jour, autant que sa jumelle de Lekki dans la périphérie de Lagos au Nigeria. Mais un recours en justice pourrait compliquer les choses. Lisa Fabian, 133 membres d'une communauté voisine du futur chantier, ont saisi le tribunal de l'environnement et des terres de Malindi pour protester contre le projet.
4: Ces fermiers et ces habitants, originaires de Chandavaï, une zone du comté de Lamu, estiment que la construction de cette méga raffinerie contrevient à leurs droits fonciers et porte atteinte à leur patrimoine ancestral, alors que leurs familles vivent et cultivent la terre à cet endroit depuis des générations. Les plaignants disent que ce projet va entraîner des expulsions forcées et la destruction de propriétés, alors qu'aucun plan de relogement n'est prévu. En plus, le code environnemental kényan prévoit normalement que tout projet de cette ampleur soit précédé d'une étude sur l'impact environnemental. Une première décision rendue publique ce mardi ordonne donc une pause dans le chantier de la nouvelle raffinerie d'Aliko Dangote jusqu'à ce que cette affaire soit de nouveau examinée par la justice kényane le 14 octobre prochain. Le groupe Dangote a déjà répondu que cette procédure ne perturberait pas l'inauguration en grande pompe prévue demain mercredi, une cérémonie à laquelle ont été conviés plusieurs chefs d'État africains et qui sera conduite par le président kényan William Ruto, qui défend fermement ce projet de méga raffinerie dans son pays.
2: La candidature annoncée d'Oumaro Sissoko Embalo à la prochaine présidentielle à Bissau. 10 mois après avoir été renversé par un coup d'État, l'ex-président qui vit en exil au Maroc a annoncé hier soir à l'agence France Presse son prochain retour dans son pays comme candidat à la présidentielle du 6 décembre. Ce scrutin est censé rétablir l'ordre constitutionnel. Léa Lisa Westerhoff, vous êtes en direct de Dakar. Cette annonce est accueillie sans surprise par l'opposition.
5: En ce retour, c'est une mise en scène, réagit un député du parti historique du PAIGC en exil à Dakar. Yankuba Ndiaye, comme l'ensemble de l'opposition, estime que le président sortant, Oumaru Sissoko Embalo, a orchestré la prise de pouvoir par les militaires il y a 10 mois pour stopper le processus électoral et masquer sa défaite à la présidentielle du 26 novembre. Aujourd'hui, c'est la suite du scénario et de ce coup d'État monté de toutes pièces, réagit de son côté le coordinateur de la principale coalition de l'opposition, PAI Terra Ranka. Pour preuve, selon Agnello Regala, la suspension des activités politiques et la modification de la Constitution, tout est en place pour créer un terrain favorable au retour et à la reprise du pouvoir présidentiel par Oumaru Sissoko Embalo, assure-t-il. La junte au pouvoir, de son côté, n'a pas encore réagi officiellement à l'annonce de ce retour. Retour sans date, même si, depuis plusieurs jours, sur les réseaux sociaux, des militants du parti d'Oumaru Sissoko Embalo l'annoncent pour ce dimanche. Les préparatifs au siège de son parti sont encore en cours. Rappelons que la junte au pouvoir a fixé au 6 décembre prochain la date de l'élection présidentielle et des législatives pour un retour à l'ordre constitutionnel.
2: Et le 30 août dernier, on le rappelle, un référendum constitutionnel contesté a également permis d'adopter une nouvelle constitution qui remplace le système semi-parlementaire qui était en cours en Guinée-Bissau par un régime présidentiel fort. En Guinée, la Fédération internationale des droits humains, l'Observatoire guinéen des droits de l'homme et l'AVIPA, l'Association des victimes, parents et amis, demandent aux autorités d'accélérer les procédures judiciaires judiciaire et d'indemniser l'ensemble des victimes du massacre du 28 septembre 2009. Au moins 156 morts à l'époque dans le plus grand stade de Conakry quand les forces de sécurité

0: sécurité avait déferlé sur un rassemblement de l'opposition. Hier, à l'occasion du 17e anniversaire de la tuerie, les trois organisations tenaient une conférence de presse à Conakry. Elles ont également saisi l'occasion pour faire part de leurs préoccupations quant à l'actuelle situation des droits de l'homme en Guinée. À Conakry, Mouktarba.
1: À Conakry, la FIDH, l'Organisation guinéenne de défense des droits de l'homme et l'Association des victimes, parents et amis du 28 septembre ont demandé la fixation sans délai des audiences en appel. Et même si Madame Assoumaou Diallo, la présidente de l'AVIPA, reconnaît les efforts fournis par les autorités guinéennes pour indemniser les 334 victimes, elle s'inquiète des suites de cette affaire.
2: Nous reconnaissons l'effort consenti par l'État pour engager le processus d'indemnisation. Mais nous affirmons également le droit des victimes à ce que l'ensemble des procédures aille jusqu'à son terme. Il en va de même pour les réparations. Car réparer ne signifie pas seulement remettre un chèque.
1: Présent à Conakry pour la première fois depuis des années, le président de la Fédération internationale des droits de l'homme, le Belge Alexis Dessouef, n'a pas caché l'inquiétude de toutes ces organisations par rapport aux différentes violations des droits qu'elles disent constatées dans le pays.
3: Récemment, des fosses communes ont été découvertes et il est difficile de ne pas faire le lien entre la découverte de ces cadavres et les disparitions forcées. Ce que nous avons demandé aux autorités, c'est que des enquêtes approfondies, impartiales, soient menées pour que la vérité soit connue.
1: Le 28 septembre 2009, au moins 156 personnes avaient été tuées lors de la répression de rassemblement de l'opposition au stade de Conakry selon les organisations de défense des droits humains. Plus d'une centaine de femmes avaient également été victimes de violences sexuelles. Mouktarba, Conakry, RFI.
0: Il est midi 44 à Conakry.
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0: Dans la deuxième partie d'Afrique Midi, une semaine après les législatives au Maroc, le maire de Tanger arrêté pour des soupçons de fraude électorale. Et les sports du football avec la suite des éliminatoires de la CAN 2027.
5: Le maire de la ville de Tanger, dans le nord du Maroc, arrêté donc hier.
0: Il fait l'objet d'une enquête pour des soupçons de fraude électorale lors des dernières législatives. Mounir Limouri est membre du PAM, le parti Authenticité et Modernité, qui est arrivé en tête du scrutin, Sofiane Amazian.
6: Interpellé dès son arrivée à l'aéroport de Tanger en provenance de l'Espagne, Mounir Limouri est entendu par la police marocaine au même titre que 5 autres personnes placées en détention provisoire depuis l'ouverture de l'enquête. Parmi elles, 2 responsables chargés de superviser les bureaux de vote à Tanger durant les élections législatives. L'un avait été retrouvé le jour du vote en possession de documents susceptibles d'être utilisés pour truquer le scrutin. Ce lundi, le ministère de l'Intérieur a lui annoncé l'ouverture d'une enquête administrative sur ces allégations de fraude. Le parti Authenticité et Modernité, dont le maire de Tanger fait partie, n'a pas tardé à réagir sur sa plateforme AM Plus Média et affirme vouloir attendre les conclusions des 2 enquêtes, tout en déclarant être prêt à assumer ses responsabilités politiques et organisationnelles si l'un de ses responsables est concerné. Le PAM, arrivé en tête lors des élections législatives du 23 septembre dernier, compte un député dans la circonscription de Tanger à Sila, Abdelatif El Khalbzouri. Pour rappel, le roi Mohamed VI nommera prochainement un ou une chef de gouvernement issu de ce parti.
0: Les sports du football avec la suite des éliminatoires de la Coupe d'Afrique des Nations 2027. Hier, la journée a été marquée par la victoire de la RDC face au Zimbabwe. Et aujourd'hui, Esteban Mirales, une pluie de matchs est attendue pour la suite de cette deuxième journée des qualifications.
7: Oui, 4 matchs hier, 17 ce mardi. Et ça joue déjà actuellement entre les Comores et la Namibie. Nous sommes dans les derniers instants de la première période et pour le moment toujours 0-0 entre les deux sélections. Et puis dans une quinzaine de minutes, les grosses nations seront sur le pont. Maroc et Algérie notamment face à des adversaires à leur portée, respectivement face au Lesotho et au Burundi. Fenech et Lyon de l'Atlas victorieux lors de la première journée et qui tenteront de confirmer. À suivre également dans un instant le Sénégal face à l'Éthiopie. Les hommes de Patrick Vieira accrochés par le Mozambique il y a 4 jours. Même son de cloche pour l'Égypte qui devra réagir après son nul d'entrée. Les Pharaons affrontent le Soudan du Sud.
0: Et puis un peu plus tard dans la soirée, le Cameroun fera face au Congo Brazzaville.
7: Les Congolais qui ont perdu en Namibie lors de la première journée, tandis que les Lions Indomptables dominaient les Comores. L'équipe camerounaise dont le sélectionneur David Pagou a fixé les objectifs pour la rencontre de ce soir au micro de Jean-Ruffin Louemba.
8: C'est dans la continuité. de garder le même état d'esprit, en sachant que le roi est un jusqu'à de l'environnement de match. Donc voilà, qu'on reste concentré sur nous-mêmes et qu'on ne soit perturbé par rien. Nous sommes arrivés par exemple le premier jour, on avait programmé l'entraînement à 20h. Malheureusement, on n'a pas eu de terrain à cette heure-là. Donc est-ce que c'est une stratégie de déstabilisation? Je ne sais pas. Mais toujours est-il qu'on a dit qu'on reste focus sur ce qui nous a amené ici au Congo, à Brazzaville, à savoir le match. Donc, quel que soit ce qui se passe à l'environnement du match, que nous restons concentrés. Donc, à 16h, on s'est entraîné comme s'il n'y avait rien, comme si c'était l'heure qu'on avait demandé. Donc, voilà, et tout s'est bien passé.
7: Congo, Cameroun, coup d'envoi à 19h, temps universel. Puis, dans le même temps, quatre affiches, Gabon, Niger, Somalie, Côte d'Ivoire et Bénin, Mauritanie. Deux matchs qui auront lieu à Abidjan. Et puis, le Libéria défiera le Mali.
0: Les premiers résultats dans nos éditions d'Afrique Soir à partir de 18h30, temps universel. À Madagascar, Antananarivo renoue avec les feux tricolores. Un premier feu fonctionne depuis 10 jours à Analakely, dans le centre. La capitale n'avait plus de feu en service depuis les Jeux de la Francophonie de 1997. Conducteurs et piétons doivent donc réapprendre les règles. À Antananarivo, le reportage d'Aurélie Couman.
9: Avenue de l'Indépendance à Nalakel, plein centre-ville de la capitale. Au passage piéton, deux policières font la loi. Elles retiennent les passants qui veulent traverser trop vite. Le feu passe au rouge, les voitures s'arrêtent. Une première depuis plus de 20 ans à Antananarivo. Joanne s'engage sur la chaussée.
10: C'est une bonne idée déjà pour les piétons et pour les voitures aussi. Ça nous facilite la vie en fait parce qu'il y a les voitures qui respectent les piétons et il y a les piétons également qui respectent les voitures. Et comme ça, on n'a pas peur de traverser sans savoir qu'une voiture va nous percuter et on peut traverser sereinement.
9: Le démarrage a pourtant été laborieux. Des automobilistes grillent encore le rouge. Des piétons ne savent pas quand traverser. Les feux ont même été coupés le premier week-end. Policiers municipaux et nationaux expliquent désormais les règles sur place. Fali Ramanantsou dirige les travaux publics de la commune.
11: Le programme prévoit donc l'installation de feux tricolores sur 75 emplacements stratégiques considérés comme points noirs dans les axes de la capitale.
9: L'enjeu est vital. De janvier à mai 2026, la police a recensé 40 morts sur les routes de la capitale, presque autant que sur toute l'année précédente. Et entre mars et mai, plus de la moitié des victimes étaient des piétons. Aurélie Couman, Antananarivo, RFI.
0: À 14h50 à Paris. Anne Cantner, les grands titres de ce 29 septembre.
5: Le gouvernement espagnol propose des mesures pour le droit au logement sous la pression de manifestants mobilisés depuis 4 jours. Deux mesures, le renouvellement automatique des contrats de location et l'interdiction de toute expulsion jusqu'en 2030. Elles seront soumises au vote du Parlement vendredi. Une nouvelle attaque de colons israéliens en Cisjordanie occupée. Une centaine de personnes ont empêché une famille palestinienne de retrouver sa maison. Elle en avait été chassée sous la menace il y a 2 mois et n'est toujours pas rentrée malgré une escorte de l'armée israélienne. Et puis un fonctionnaire sur 10 en grève aujourd'hui en France. Dans l'éducation nationale, dans les transports ou encore dans le secteur de la santé, ces employés de la fonction publique réclament de meilleurs salaires et de meilleures conditions de travail. Nul n'est épargné, c'est le titre du rapport publié ce matin par Amnesty International. Il documente notamment les meurtres d'au moins 34 civils dans 7 localités du Mali le long de la frontière mauritanienne. Cela s'est passé entre juin 2023 et décembre 2025, meurtres commis par l'armée malienne et par ses supplétifs russes. Et pour en parler, Ousmane Diallo, chercheur sur le Sahel à Amnesty, et votre invité Nicolas Sûr.
0: Bonjour Ousmane Diallo.
12: Bonjour Nicolas.
0: Qui sont ces victimes des exactions que vous avez documentées? Existe-t-il des points communs entre elles?
12: Ces victimes sont essentiellement des populations rurales vivant le long de la frontière mauritanienne avec le Mali, donc dans les régions de Tombouctou, à Mopti et Ségou, et ce sont essentiellement des membres des communautés Peul, arabes et touareg, donc qui habitent dans ces localités. Et il faut savoir que dans le contexte de la reprise des hostilités depuis août 2023, il y a eu une intensification des opérations militaires et des suspicions de collusion à leur égard formulées par les forces armées maliennes et les supplétifs russes envers les groupes armés, ce qui a causé ces cas de crimes de guerre que l'on a pu documenter, à savoir des meurtres lors des patrouilles conjointes, mais aussi des cas de torture lors de ces patrouilles et dans les camps militaires de Nampala et de Léré, des cas de disparition forcée dans ces mêmes camps, et de nombreux cas de pillage et de frappe de drones lors des rassemblements de civils, que ce soit des foires hebdomadaires calendaire ou bien au lendemain de cérémonies nuptiales.
0: Ce sont essentiellement des membres de communautés pastorales, et notamment parce que pour les Russes qui opèrent aux côtés des Fama, éleveurs égale terroristes.
12: C'est exactement cela, malheureusement. Il faut noter que la localisation géographique est très importante dans ce ciblage que l'on a pu noter dans le rapport. Ces populations pastorales vivent essentiellement entre les centres urbains, le long de cette bande frontalière qui connaît une augmentation des opérations militaires. Dans ces contextes, le fait qu'un pasteur puisse être trouvé dans la brousse, d'une certaine manière, entre deux zones urbaines, est vu comme une suspicion. Donc, suspicion de collusion avec des groupes armés, suspicion de non-collaboration ou suspicion d'être en bonne faveur avec des groupes armés, ce qui expliquerait leur présence continue dans ces zones.
0: Il y a eu donc des cas de meurtre lors d'opérations terrestres. Vous vous intéressez également à des frappes de drones et notamment à celle qui a frappé le marché d'Eichder le 17 mars 2025. En quelques mots, que s'est-il passé ?
12: Oui, donc Eichder est une petite localité dans la région de Tombouctou, près de la frontière avec la Mauritanie, où à la suite des déplacements forcés causés par les opérations militaires, il y a de temps en temps une foire hebdomadaire, donc qui se tient le dimanche en général, et qui permet aux populations non seulement d'avoir des biens de première nécessité dans le contexte de ce conflit armé là et des déplacements que cela induit. Donc le 16 mars 2025, il y a eu une frappe de drone sur le marché d'Eichder qui a causé la mort de 16 personnes et causé des dizaines de blessés. Nous avons parlé avec plusieurs rescapés qui nous ont fait part notamment du fait qu'il n'y avait pas de présence de combattants ni de cibles militaires. Et c'est ce qu'on note non seulement à Eichder mais aussi dans la frappe de Tangata qui a eu lieu en novembre 2025 où les témoignages sont unanimes. Donc les témoignages de personnes qui sont des témoins directs, à savoir des blessés, des rescapés ou des personnes qui ont apporté des secours aux blessés, qui sont unanimes pour dire qu'il n'y avait pas de cible militaire.
0: Tout le monde dit en fait qu'il n'y avait pas de combattants sur place, contrairement à ce que dit l'armée malienne. Et quand bien même il y aurait eu des combattants sur place, vous dites attaquer un marché bondé de civils, c'est un crime de guerre.
12: Oui, donc surtout si le principe de proportionnalité n'est pas respecté, parce que pour la frappe d'Eichder, il y a un communiqué de l'armée malienne qui parle d'une neutralisation de rassemblement de terroristes, entre guillemets, dans le secteur de Lougmaïza, à 109 km au nord-ouest de l'Arnhem, ce qui correspond à peu près à la localisation d'Eichder. Mais le fait que, si même au cas où il aurait pu y avoir quelques combattants armés, la frappe est disproportionnée et a fait essentiellement des victimes civiles et n'était pas justifié par le droit international humanitaire.
0: Votre enquête porte sur des faits commis entre juin 2023 et décembre 2025. Comment la situation a-t-elle évolué depuis ?
12: La situation, malheureusement, n'a pas tellement évolué depuis cette date. Bon, cette année, on a pu noter la continuation de ces exactions selon le même pattern, que ce soit durant les opérations militaires ou bien du fait des groupes armés qui sont présents dans le secteur. Et malheureusement, on note que les populations civiles sont toujours victimes de ces violences. Il n'y a pas de possibilité de recours pour elles, pas de possibilité de dénoncer ces exactions au niveau de la justice malienne, vu les risques de représailles. Et donc, le seul recours qui leur reste, souvent, c'est la fuite hors du pays, vers la Mauritanie.
0: Des actions en justice sont impossibles au Mali, mais la justice internationale, elle, est-ce qu'elle peut encore agir ?
12: La justice internationale peut toujours agir au Mali. Il est bien vrai que le Mali a soumis ses articles de retrait de la CPI en juin 2026 et que ce retrait sera effectif un an après, donc à savoir en juin 2027. Mais la CPI a ouvert une enquête sur le Mali depuis janvier 2013. Et donc cette enquête, elle sera toujours valable jusqu'au retrait effectif du Mali, donc en juin 2027. Donc durant cette période des 14 ans, il est toujours possible pour la justice internationale d'instruire et d'enquêter sur des cas de crimes de droit international commis par les parties au conflit au Mali. Et donc, si les autorités maliennes collaborent, il est toujours possible pour la CPI de continuer son travail durant cette période.
0: Merci Ousmane Diallo. 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Rubrique invité, onglet invité d'Afrique Midi. Et on part à présent dans le sud du Nigeria. Depuis octobre 2025, les habitants de Bilé, un village de pêcheurs proche de Port Harcourt, sont exposés aux fuites de gaz qui s'échappent de canalisations vétustes vétustes, enfouies sous terre. L'air et l'eau sont pollués, beaucoup ont fui, mais plusieurs milliers de personnes vivent toujours sur place, exposées au risque d'intoxication et d'explosion. Habile est le reportage de notre envoyé spécial Moïse Gomis.
13: Des nuits agitées à cause des cauchemars, d'autres sans sommeil. Remember Martins est perturbé depuis que Billet est envahi par le gaz.
14: Parfois le matin, j'avais les lèvres enflées ou le visage. La plupart du temps, après la douche, on commence à ressentir des démangeaisons sur le corps. Aujourd'hui, je me suis plainte de ça et ma fille m'a répondu « D'accord, ça veut dire que ça ne vient pas de moi ». En fait, elle en souffre aussi, mais elle n'en parlait pas jusque-là.
13: Habitante d'une modeste maison en bois, donc inflammable en cas d'explosion, Remember s'inquiète pour sa fille adolescente, mais aussi pour ses deux jumeaux, trop petits pour comprendre le danger de vivre actuellement à Bilé. Cette quadragénaire garde en tête l'impact de la pollution au gaz sur des enfants de l'école primaire où elle enseigne.
14: Nous sommes confrontés à un autre type de maladie, comme des vomissements. Ce symptôme s'intensifie et parfois les enfants avaient de la fièvre. Un enfant saignait du nez à cause du gaz, ce que je n'avais jamais vu auparavant.
13: Depuis le déclenchement de la crise, Bomapol assure une veille d'Ambilé. Beaucoup d'habitants le sollicitent alors qu'il n'est que parapharmacien. Le centre de santé de Bilé ne fonctionne qu'avec des agents communautaires incapable de gérer les cas de détresse sanitaire. Bomapol.
15: Le centre de santé n'est pas en activité. Le médecin a été muté il y a peu. Il n'y a donc personne pour l'instant. Il n'y a pas d'installation adéquate pour effectuer des examens fiables. Nous ne savons donc pas ce qu'il adviendra des personnes vivant à proximité de ces sources bouillonnantes.
13: Début septembre 2026, une explosion souffle la chambre de Joy Amos. Cette jeune femme se plaignait de la chaleur émanant du sol de son logement. Prise en charge par une voisine sage-femme, Joy est évacuée de Bilé vers Port-Harcourt, où elle succombe à ses profondes blessures le 21 septembre 2026. Moïse Gomis, de retour de Port-Harcourt, RFI.
0: Et c'est à Port-Harcourt que se termine cette demi-heure d'info africaine réalisée et préparée avec Laurent Chaffard, Michael Goncalves et Pierre Vallée. Merci à eux et merci à vous de nous avoir suivis. Dans un peu moins d'une minute, selon votre zone d'écoute, vous retrouvez Anne Cantner pour le rendez-vous de Haïti et des Amériques. 30 minutes d'info en full day si vous êtes en Afrique de l'Ouest ou en langue portugaise si vous êtes en Afrique lusophone.
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5: 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Et c'est l'heure du journal. Bonjour Olivier Sherman.
18: Bonjour Anne, bonjour à toutes et à tous.
5: Les fonctionnaires dans la rue en France pour défendre leur pouvoir d'achat.
18: Une journée de mobilisation nationale, l'intersyndicale manifeste à deux jours de la présentation du budget 2027. Nous serons dès le début de ce journal dans le cortège parisien qui va s'élancer.
5: Mobilisation également en Espagne pour le droit au logement et la colère fait bouger le gouvernement.
18: Après plusieurs jours de mobilisation, l'exécutif annonce un vaste paquet de mesures pour mieux protéger les locataires, suspension des expulsions de logements jusqu'en 2030 et renouvellement automatique des contrats de location.
5: Plus d'une centaine de colons israéliens ont attaqué un village palestinien en Cisjordanie.
18: Des maisons incendiées, des blessés dans les affrontements. Benjamin Netanyahou condamne ces violences.
5: L'inquiétude grandit pour les réfugiés birmans expulsés de Malaisie.
18: Ils embarquent à bord de navires spécialement affrétés sans information précise sur leur destination. Les ONG craignent que les Rohingyas persécutés soient particulièrement concernés.
5: Et puis on va parler de foot, de la nouvelle victoire de l'équipe de France de Zinedine Zidane hier en Belgique, 1-0. Le journal des sports, c'est dans un quart d'heure.
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5: Les agents de la fonction publique sont donc dans les rues aujourd'hui en France.
18: Manifestation à l'appel de l'intersyndicale pour réclamer des mesures pour le pouvoir d'achat alors que les prix des carburants sont au plus haut et que le Premier ministre Sébastien Lecornu a défendu le gel du point d'indice des fonctionnaires, un indice qui sert à calculer le salaire de tous les agents de la fonction publique. Jeanne Bartoli, vous êtes place de la République, en plein centre de Paris où le cortège est donc en train de s'élancer.
19: Oui, Olivier, il vient de s'élancer il y a quelques secondes, un cortège et surtout un mot d'ordre qui est le pouvoir d'achat aujourd'hui et tout particulièrement, vous le disiez, le gel du point d'indice des fonctionnaires. C'est vécu ici dans les cortèges comme une provocation par des agents publics qui sortent d'un été particulièrement difficile face à la canicule dans les écoles, dans les hôpitaux, dans les EHPAD et face aussi aux incendies. Il y a d'ailleurs un cortège de pompiers ici, place de la République, le tout. Alors que le gouvernement doit donc dévoiler jeudi son projet de budget 2027 qui prévoit 54 milliards d'euros d'économies et qui devrait normalement annoncer le gel du point d'indice des fonctionnaires. Tout à l'heure, Sophie Binet, la secrétaire générale de la CGT, a lancé un ultimatum au gouvernement, 48 heures pour revoir sa copie, faute de quoi la mobilisation se poursuivra. Reste à savoir quelle ampleur prendra cette mobilisation. Une cadre hospitalière, Olivier, m'expliquait tout à l'heure qu'elle voulait voir les Français sortir dans la rue pour soutenir les services publics, se mobiliser pour réclamer des économies plus justes. Sophie Binet qui évoquait tout à l'heure le besoin, l'importance d'aller chercher de l'argent là où il est, je cite, dans les poches des milliardaires et des grandes entreprises, la secrétaire générale de la CGT qui appelle à investir pour préparer l'avenir face au réchauffement climatique. Voilà, le cortège s'élance vers la place de la Nation avec une question, c'est de savoir s'il va être rejoint par la mobilisation des lycéens, mobilisation qui se poursuit depuis plusieurs jours maintenant pour réclamer de meilleures conditions d'enseignement dans leurs établissements scolaires.
18: Jeanne Bartoli, au cœur de la manifestation parisienne des agents de la fonction publique.
5: Toujours en France, la mobilisation s'amplifie dans les lycées et il y a des tensions dans plusieurs villes.
18: Oui, Jeanne nous en parlait, des blocages, des perturbations en cours à Paris, Lyon, Lille, Bordeaux, Rennes ou encore Marseille. Des lycéens qui réclament davantage de moyens, des enseignants remplacés, mais aussi plus de personnel dans les établissements. Le mouvement touche maintenant l'enseignement supérieur. Plusieurs universités sont bloquées, notamment à Lyon, Clermont-Ferrand, Poitiers et Toulouse.
5: En Espagne, le Premier ministre espère apaiser la colère concernant le droit au logement.
18: Deux décrets-lois viennent d'être scellés après des jours d'intenses négociations entre les socialistes et le parti de la gauche radicale Sumar, principal allié du gouvernement. La réforme doit être approuvée maintenant en urgence au Parlement lors d'une session plénière extraordinaire. Ce sera vendredi. Les requêtes des manifestants qui occupent la Puerta del Sol depuis samedi ont été en partie prises en compte. Diane Cambon, vous êtes en direct de Madrid. Quelles sont les mesures marquantes de ces deux décrets?
20: Eh bien, l'une des mesures phares du premier décret est la suspension des expulsions pour les personnes vulnérables jusqu'en 2030 et l'interdiction d'achat immobilier aux fonds dits vautours, les fonds de pension, jusqu'en 2028. Cette mesure aurait permis à Marie Carmen, la vieille dame qui a été expulsée de son appartement mercredi dernier, qui a marqué le point de départ de toute cette révolte, de rester chez elle. Le texte s'attaque aussi aux méfaits du tourisme en proposant une régulation des locations saisonnières et des locations de chambres. Quant à l'autre décret, il prévoit une des autres grandes requêtes des activistes, à savoir la prolongation automatique des baux jusqu'en 2028. À la Puerta del Sol, les réactions ne se sont pas fait attendre. Les porte-paroles du syndicat des locataires ont fustigé l'élaboration de deux décrets et ont appelé à lire dans le détail les lettres, le texte. L'occupation de la place se maintient pour l'instant, malgré l'ultimatum de 48 heures lancé par la présidente de la région, Isabel Ayuso, pour que le campement soit levé, considérant que, je cite, « l'impunité et le désordre ne peuvent pas continuer ainsi ».
18: Diane Cambon depuis Madrid.
5: À Kiev, les bombardements russes se poursuivent jusque dans le centre-ville et en plein jour.
18: Hier, l'Académie des sciences et une clinique ont été prises pour cible coup sur coup et depuis plusieurs jours, les autorités ukrainiennes s'inquiètent aussi du ciblage désormais systématique des infrastructures de télécommunications. L'objectif serait de priver les Ukrainiens d'Internet, selon Volodymyr Zelensky. À Kiev, les explications de notre correspondant Lucas Lazo.
2: Internet restera disponible dans le pays, martèle rassurant Anatoly Frolenkov. Il travaille pourtant pour l'un des principaux points d'échange du net ukrainien dont les centres de données, les data centers, ont été détruits en plein cœur de Kiev.
21: Les Russes ont commencé à frapper et détruire méthodiquement ces infrastructures. Depuis un mois, ils essaient de nous priver d'Internet, mais ils n'y parviendront pas. Nous faisons tout ce qui est possible pour préserver nos télécommunications.
2: La semaine dernière, une frappe russe a déconnecté l'espace de quelques heures 100 000 usagers de la capitale, les coupant notamment du système d'alerte qui se déclenche sur les téléphones en cas d'attaque aérienne.
21: Ce ne sont pas des objectifs militaires. Ces réseaux servent simplement à permettre aux gens de rester en contact. Ils n'ont pas réussi à nous faire geler l'hiver dernier. Ils essaient maintenant de priver les Ukrainiens de communication.
2: Pour éviter la coupure nette, Anatoly Frolenkov et ses équipes réfléchissent à des alternatives durables pour la circulation des données.
21: Une chose est sûre, nous allons décentraliser au maximum notre réseau, disperser davantage les infrastructures et en déplacer une plus grande partie vers l'Europe.
2: Le président Zelensky a par ailleurs annoncé ce week-end que l'armée prendrait des mesures pour protéger ses centres de données stratégiques et désormais vulnérables. Luc Elazo, Kiev, RFI.
5: Et toujours concernant cette guerre et ses conséquences, les attaques dites hybrides attribuées à la Russie ne feront pas plier l'OTAN.
18: C'est le message lancé par le secrétaire général de l'Alliance, Mark Rutte. Il accuse Moscou de multiplier les actes hostiles pour tenter de diviser les alliés et d'affaiblir leur soutien à l'Ukraine. Une déclaration juste après les accusations de l'Estonie qui affirme que les services russes ont commandité en août dernier un acte de sabotage sur son territoire. Pour Mark Rutte, Moscou échoue à briser l'unité de l'Alliance.
5: Une attaque violente de colons israéliens en Cisjordanie occupée.
18: L'attaque s'est passée la nuit dernière à Jaloud, dans le nord de la Cisjordanie occupée. 100 à 150 colons israéliens, selon les estimations, s'en sont pris aux maisons d'une famille palestinienne qui essayait de rentrer chez elle, escortée par l'armée. On retrouve tout de suite Frédéric Misselin, bonjour.
22: Bonjour.
18: Le rappel des faits avec vous donc.
22: Oui, démonstration de force des colons la nuit dernière, c'est une véritable horde qui a déferlé sur Jaloud. Peu avant minuit, l'armée israélienne prend contact avec la famille Toubassi, une famille palestinienne chassée de chez elle cet été par ces mêmes colons. Les soldats proposent de raccompagner les Toubassi dans leur propriété, conformément à un ordre de la justice israélienne rendu début septembre. Les militaires devaient assurer le retour chez eux des Palestiniens en toute sécurité. L'escorte n'était pas suffisante pour faire face à la centaine de colons qui se sont opposés à ce retour. Les assaillants se sont donné rendez-vous via des groupes WhatsApp, ont bloqué les routes, affronté les militaires à coups de pierre. Ils ont ensuite mis le feu aux maisons palestiniennes, des maisons dont ils s'étaient emparés il y a deux mois et qui, selon les vidéos, avaient été complètement mises à sac. La famille Toubassi a été exfiltrée in extremis de la zone par l'armée. Le bilan fait état de quelques blessés, mais les images sont impressionnantes. L'armée confirme dans un communiqué qu'elle n'a pas pu, je cite, achever sa mission, une opération menée en pleine nuit, visiblement en sous-effectif. Il y a eu 3 arrestations, dont 2 mineurs israéliens.
18: Merci Frédéric Misselin, direct de Jérusalem.
5: Et on reparlera de cette attaque, de la colonisation et de ce qu'elle représente dans la campagne électorale en cours en Israël. Dans une dizaine de minutes avec notre invité François Dubuisson, professeur de droit international à l'Université libre de Bruxelles.
18: L'inquiétude grandit pour les réfugiés birmans expulsés de Malaisie. Près de 1500 réfugiés étaient détenus dans des centres de rétention administratifs. Ils ont commencé à monter à bord de navires spécialement affrétés. Ces expulsions, c'est le fruit d'un accord conclu entre le gouvernement malaisien et la junte birmane, et elles sont dénoncées par 166 organisations de la société civile, dont Johanna Chardioneras de l'ONG Info Birmanie.
23: Les conditions qui les avaient forcées à fuir la Birmanie ne se sont pas améliorées, elles se sont empirées. Suite au coup d'État de 2021, il y a beaucoup de conscriptions forcées. En parallèle, on a une situation humanitaire absolument désastreuse, avec dans l'État Rakhine quasiment 500 000 déplacés internes, des alertes régulières à la famine, des restrictions humanitaires imposées par la junte, mais aussi des restrictions, par exemple, sur la pêche, afin d'affamer et donc de mieux contrôler la population. Donc, il n'y a aucune raison que les Rohingyas retournent dans leur pays dans ces circonstances qui ne sont ni dignes ni sécuritaires. Par ailleurs, la junte qui a commis les actes génocidaires de 2017 est toujours au pouvoir. Et en parallèle, les Rohingyas n'ont toujours pas retrouvé leur citoyenneté. Les Rohingyas sont toujours apatrides. Donc les renvoyer en Birmanie sans aucune protection dans le contexte de guerre civile actuelle ne fait aucun sens.
18: Johanna Chardot-Niraz de l'ONG Info Birmanie, interrogée par Nicolas Feldman.
5: L'actualité politique en France et Édouard Philippe qui a présenté en fin de matinée son projet de réforme des retraites.
18: Un projet présenté dans une vidéo d'une vingtaine de minutes. Le candidat aux raisons était très attendu sur cette question depuis qu'il avait dit qu'il envisageait de repousser l'âge légal à 67 ans et annoncer un programme présidentiel de réforme massif. Finalement, Édouard Philippe fixe la barre un peu plus bas. Valérie Gasse.
1: Je propose de porter progressivement la durée de cotisation à 45 ans et l'âge de départ à 65 ans pour les Français qui le peuvent.
3: Un allongement de la durée de cotisation, un retour à l'âge légal en cours en 1983, c'est la proposition d'Édouard Philippe qui a choisi d'expliquer son choix dans une vidéo et affirme:
1: la réforme que je propose, elle sera responsable pour tous et juste pour chacun.
3: Objectif, démontrer qu'il prend des décisions pour sauver le système par répartition, mais que son projet est humain et prend en compte la pénibilité.
1: Un Français sur trois pourra partir avant 65 ans.
3: Et puis, il essaie d'ouvrir des perspectives. Introduction progressive d'une part de capitalisation et main tendue aux partenaires sociaux.
1: Une fois que nous aurons remis notre système à l'équilibre, je confierai totalement sa gestion aux partenaires sociaux.
3: Au passage, Édouard Philippe tacle son concurrent, Gabriel Attal.
1: Je vois bien la tentation chez certains responsables politiques qui essaient d'éviter de dire des choses impopulaires, de dire qu'on pourrait avoir un système sans âge, fondé sur la seule durée de cotisation. Moi, je préfère dire la vérité. C'est que c'est financièrement intenable et surtout socialement incroyablement injuste.
3: Même s'il a placé l'âge de départ à 65 et non 67 ans, il sait que son projet risque d'être impopulaire.
1: Je sais très bien que ça n'est pas comme ça qu'on gagne des points dans les sondages. Mais je veux protéger les Français.
3: De la responsabilité sur le fond, de la pédagogie sur la forme, c'est la recette d'Édouard Philippe pour tenter de convaincre.
5: La politique toujours et la campagne de Marine Le Pen percutée par des révélations du site d'information Mediapart qui mettent en cause Jordan Bardella.
18: Jordan Bardella qui contre-attaque après cette enquête de Mediapart. Le président du Rassemblement National dénonce les prémices d'une guerre totale contre son parti. Mediapart lui a attribué des messages antisémites et complotistes datant de 2013 à 2015. Jordan Bardella conteste catégoriquement en être l'auteur, parle de faux grossiers et annonce une plainte pour diffamation. Marine Le Pen lui apporte son soutien et promet elle aussi de contre-attaquer face à ces accusations visant le patron du RN.
5: C'est aujourd'hui, 29 septembre, la journée internationale du gaspillage alimentaire.
18: Et un constat inquiétant, un tiers de la nourriture produite dans le monde finit à la poubelle. 1 milliard de repas consommables sont jetés chaque jour par les seuls ménages. C'est le bilan que met en lumière chaque année la journée mondiale contre le gaspillage alimentaire. Et gaspiller, c'est polluer, comme le rappelle le biologiste Marc-André Selos, professeur au Muséum national d'histoire naturelle à Paris.
4: Le gaspillage, c'est un drame écologique. Parce que vu que 33% de notre nourriture finit à la poubelle, eh bien, il faut produire plus pour ça. Et donc, ce gaspillage, petit 1, quelqu'un le paye à la fin, donc il augmente le prix de l'alimentation. Et petit 2, il fait qu'il faut que nos écosystèmes soient plus productifs, donc il faut utiliser plus d'engrais et de pesticides. En fait, si on gaspillait moins, finalement, on réduirait d'un tiers les intrants. Le poids écologique de l'agriculture serait 3 fois moins important, puisque c'est un tiers de la nourriture qui finit à la poubelle dans nos sociétés.
18: Bientôt 14h15 à Paris, 12h15 en temps universel. La suite d'RFI Midi avec vous, Anne Cantner.
5: Et la suite, c'est l'actualité sportive. Bonjour Olivier Pron.
6: Bonjour Anne Cantner, bonjour à tous.
5: Rien que du foot au programme et un retour d'abord sur la belle victoire de l'équipe de France hier à Bruxelles.
6: La deuxième journée de Ligue des Nations, deuxième match de Zinedine Zidane à la tête des Bleus et deuxième victoire 1-0 après la Turquie et la Belgique. Donc hier soir au terme d'un plutôt plaisant match, hein, avec la réserve des Bleus, conclu grâce au taulier qui était entré en jeu en deuxième période, et un petit bijou de but de Michael Olise. Je vous encourage à aller le voir si ce n'est déjà fait.
5: On l'adore.
6: 6 points sur 6 avant d'accueillir l'Italie vendredi au Stade de France, et un jeu qui satisfait Zizou, c'est mieux comme ça, au micro de Cédric De Oliveira.
24: Oui, parce que ça prouve bien que c'est les choses qu'on veut mettre, c'est les petites idées qu'on veut mettre en place, d'avoir la possession de ballon, c'est-à-dire nous courir avec le ballon. Et moins courir derrière le ballon, parce que nous, Français, de toute façon, on n'a pas envie de courir derrière le ballon. De temps en temps, il faut le faire, on le fait bien, mais on préfère l'avoir. Et quand vous avez des joueurs de qualité comme ça, ben, j'insiste sur le message de garder le ballon et de mettre du mouvement, du rythme. Et c'est ce qu'ils ont fait.
6: Rendez-vous vendredi donc face à la Squadra Azzurra qui s'est bien remise hein, dans le sens de la marche. Elle, hier soir en Turquie, victoire 4-1.
5: La suite ce soir avec le premier match des Espagnols. Le premier depuis leur sacre mondial en juillet dernier. Le premier chez eux.
6: Chez eux, je vous ai entendu.
5: Il y en a eu d'autres quand même.
6: J'ai oublié eux.
5: Mais il y en a eu d'autres.
6: Oui, mais c'est le premier. en tant que champion du monde depuis leur sacre de juillet. La Roja reçoit la Croatie, donc à Séville. Une Espagne portée par un collectif hors pair et cette stat folle. Hein. 39 matchs de rang sans défaite, record pour une nation européenne. Des champions d'Europe 2024 et du monde 2026, invincibles donc. Et l'incarnation de cette statistique, c'est Fabian Ruiz, le milieu de terrain du Paris Saint-Germain, qui n'a jamais perdu avec la Roja en 50 sélections. Il a été questionné en conférence de presse hier sur cette génération dorée actuelle. Peut-être capable d'imiter, qui sait, celle d'Iniesta ou de Ramos, qui avait remporté 2 euros et une Coupe du Monde en l'espace de 4 ans. Fabian Ruiz.
7: En vérité, je suis content de cette statistique personnelle et collective. Ça fait très longtemps qu'on ne perd plus et j'espère que cela va encore continuer un bon bout de temps. Moi, je n'aime pas trop comparer une génération avec une autre. Ce sont deux époques différentes, mais tous les Espagnols du pays savent ce que la génération 2010 a accompli. C'était incroyable avec des joueurs uniques. Mais nous aussi, on réalise quelque chose d'historique et j'espère qu'on pourra faire comme eux en remportant un euro, une Coupe du Monde et encore un euro.
6: Oui, vous aurez reconnu la voix d'Esteban Mirales pour doubler Fabian Ruiz. Espagne-Croatie, on le salue Esteban. 18h45, temps universel.
5: On va jouer en Afrique également aujourd'hui. Deuxième journée de qualification à la prochaine CAN.
6: 17 matchs au programme, carrément, partout sur le continent. À Abidjan notamment, où le Bénin reçoit la Mauritanie. Lors de la première journée, les Guépards avaient arraché un nul face au Burkina Faso, tandis que les Mourabitoun l'avaient emporté sur la Centrafrique. Cette affiche s'annonce donc serrée entre deux adversaires qui devraient viser l'une des deux places qualificatives. Guernotre, le sélectionneur des Guépards béninois.
8: Sur le papier, c'est encore une fois un adversaire de très haut niveau, avec des joueurs qui jouent en France en première division, à Glasgow Rangers, dans des championnats africains, Champions League. Ça veut dire que l'équipe qui va gagner ce match mardi a déjà fait un bon départ de figurer parmi les deux élus pour la CAN. Donc on connaît l'importance du match, on va essayer de les remporter. Tous nos matchs en Côte d'Ivoire étaient des matchs intéressants. Voilà, on se sent un peu chez nous maintenant et on essaie de continuer sur ce qu'on a fait en deuxième mi-temps à Ouagadougou.
6: Guerre notre or avec Moulamine Sissavané, Bénin, Mauritanie, 17h TU. Autres affiches, Éthiopie-Sénégal, Somalie-Côte d'Ivoire, Congo-Brazzaville-Cameroun. On en reparle dans une trentaine de minutes dans Afrique Midi. Avec qui ? Avec Esteban Mirales.
5: Dans une dizaine de minutes même, on retrouve Esteban Mirales. Lui, plutôt
6: il
5: prévu.
6: Arrive un peu plus tard.
5: Merci Olivier Pron. Nous parlions dans le journal tout à l'heure de l'attaque violente menée par des colons israéliens contre un village du nord de la Cisjordanie. On va y revenir avec notre invité. Bonjour François Dubuisson.
9: Bonjour.
5: Vous êtes professeur de droit international à l'Université libre de Bruxelles. La violence de l'attaque a provoqué une réaction, une condamnation même du Premier ministre israélien. C'est très rare. Pourquoi est-ce que Benjamin Netanyahou s'exprime cette fois-ci ?
9: Alors, je pense que la pression internationale se fait extrêmement forte. Et donc, il est obligé quand même un minimum de tempérer, en réalité, le soutien que le gouvernement apporte de manière générale aux colons qui mènent très régulièrement des attaques contre des villages palestiniens et contre des Palestiniens eux-mêmes. Et puis, on a l'approche des élections et donc probablement qu'il essaye peut-être de rassurer un électorat un peu plus modéré qui voit peut-être d'un mauvais œil un soutien trop affiché aux colons les plus extrémistes.
5: Et quand il a parlé de ce qui s'est passé, il a condamné un petit groupe d'émeutiers, ce sont les mots qu'il a utilisés. Est-ce que c'est pertinent de considérer qu'il s'agit justement d'un petit groupe ?
9: Alors non, précisément, on voit bien que là, il y a une sorte de discours qui se veut en même temps rassurant en pointant uniquement une sorte de tout petit noyau dur de colons, alors que en réalité, les colons les plus extrémistes deviennent de plus en plus significatifs et substantiels en Cisjordanie. On sait qu'ils œuvrent très largement avec la protection de l'armée et que même beaucoup d'entre eux ont infiltré assez largement l'armée, de telle sorte qu'il y a des brigades qui sont pratiquement intégralement composées de colons extrémistes. Et donc, en réalité, le soutien et les liens qui existent entre ces colons et des francs de l'armée et du gouvernement sont assez importants. Mais on sait que des ministres comme Smotrich ou Ben-Gvir, en réalité, sont très proches de ces milieux colons extrémistes.
5: Alors, ça faisait partie des points que je voulais évoquer avec vous, puisque cette famille palestinienne qui est au cœur de ce qui s'est passé, là, qui devait rejoindre sa maison, était escortée par l'armée israélienne. Elle n'a pas pu retrouver son domicile. Au mois d'août dernier, déjà, des soldats israéliens avaient été mis en cause au moment où des familles palestiniennes avaient été bloquées chez elles pendant des jours à Kousra, assiégées par des colons que l'armée n'avait pas évacués. Quelle est la position de l'armée vis-à-vis des colons? Vous nous avez parlé de certains liens de proximité. Est-ce qu'il y a une ligne générale assumée?
9: Mais c'est-à-dire qu'il y a une ligne qui consiste en fait à donner comme mission à l'armée de protéger les colons et de ne pas protéger les Palestiniens. Donc ça, c'est, je dirais, quelque chose de tout à fait officiel et qui a d'ailleurs été largement aussi pointé du doigt par la Cour internationale de justice dans son avis rendu en 2024 sur tous les aspects liés à la politique menée par Israël dans les territoires palestiniens occupés. Parmi les différents points que la Cour a soulignés et qui consistent en des violations graves des droits humains, il y a précisément la violence des colons et les liens qui existent entre l'armée et les colons. Donc en réalité, l'armée, ce n'est que de manière très exceptionnelle qu'elle va essayer, disons, de contrer l'action des colons. Généralement, elle ne fait que l'accompagner ou même la promouvoir en accompagnant, par exemple, des attaques ou en protégeant les colons lors d'attaques ou en tirant même sur les Palestiniens qui essaient de se défendre, par exemple.
5: Alors là, en l'occurrence, trois personnes ont quand même été arrêtées, dont deux mineurs. Est-ce qu'il y a des poursuites après, des condamnations dans ces cas-là?
9: Alors, les condamnations sont extrêmement rares et lorsqu'elles adviennent, elles sont généralement très, très faibles. Alors que si un Palestinien est arrêté, il va être condamné généralement pour fait de terrorisme, même s'il s'agit simplement de se défendre ou de jeter des pierres, par exemple, contre les colons. Ils vont souvent être alors simplement taxés de terrorisme, alors que de l'autre côté, généralement, la violence est soit pas suivi de procédures judiciaires comme telles, et dans les rares cas où il y en a, les peines sont extrêmement légères.
5: Quand vous dites des peines extrêmement légères, on parle de quoi par exemple? Qu'est-ce qu'ils risquent?
9: Alors soit simplement des amendes ou des peines de prison extrêmement faibles, et on a vu encore tout récemment le président israélien accorder alors non seulement sa grâce, mais donc une suppression de tout casier judiciaire à ces franco-israéliens membre de l'armée qui avait abattu un Palestinien qui venait de mener une attaque mais qui était totalement sans défense, qui avait été blessé au sol. Et on voit bien que là, le message qui est donné, c'est que la violence faite à l'encontre des Palestiniens n'a pas beaucoup de valeur en réalité, ne donne lieu qu'à des peines légères, voire est pardonnée, soit par un discours d'ailleurs que l'on va retrouver très largement dans les franges du gouvernement, soit même là par les plus hautes autorités. Et aussi très souvent les autorités judiciaires israéliennes.
5: Alors, vous l'avez rappelé rapidement tout à l'heure, on est en pleine campagne électorale en Israël. Il y a deux jours, la justice israélienne avait repoussé une décision à propos d'un appel d'offres très important pour de nouvelles constructions en Cisjordanie occupée, en disant justement ne pas vouloir perturber la campagne. C'est un sujet de campagne, la colonisation. Il y aurait un risque de perturbation, effectivement?
9: Alors, je ne pense pas que la colonisation soit en tant que telle véritablement un sujet de campagne. C'est plutôt les effets potentiels qu'ont un certain nombre de projets sur le statut international d'Israël et les réactions des États de manière générale, de la communauté internationale ou des États-Unis en particulier. On sait que ce projet E1 est particulièrement controversé. Il a été mis sur la table depuis maintenant une trentaine d'années et la plupart des États, dont les États-Unis, mettre ce projet comme étant une ligne rouge à ne pas franchir, parce que s'il était mis en œuvre, ça enterrerait pratiquement définitivement toute perspective de solution à deux États, parce que ça couperait la Cisjordanie en deux. Et donc, c'est plutôt de manière stratégique que certains leaders, dont Gadi Eisenkot, celui que l'on pressent comme étant le principal rival de Benjamin Netanyahou, a considéré que ce n'était pas une bonne stratégie de mettre en avant ce projet à ce moment-ci. Mais plus globalement, on ne peut pas dire qu'il y a un rejet quelconque dans la classe politique israélienne sioniste du processus de colonisation qui n'a jamais cessé, quelles que soient les majorités à l'œuvre.
5: Toute la classe politique.
9: Oui, tout à fait, toute la classe politique, à part les partis arabes. Si on se souvient du précédent gouvernement qui était un gouvernement anti-Netanyahou et qui regroupait l'ensemble de partis d'opposition anti-Netanyahou, en ce compris la gauche israélienne, en réalité le processus de colonisation a perduré, a persisté. Donc généralement, ce sont plutôt des considérations stratégiques qui peuvent exister quant au bon moment de mettre en œuvre tel ou tel projet.
5: Plutôt qu'une remise en question de la colonisation en elle-même. Je vous remercie François Dubuisson d'avoir été en ligne avec nous et je rappelle que vous êtes professeur de droit international à l'Université libre de Bruxelles. Suite de notre série de reportages aux États-Unis à l'approche des élections de mi-mandat qui sont prévues dans un peu plus d'un mois, rencontre avec les électeurs américains. Notre correspondant Vincent Souriau suit la mythique route 66 et à Saint-Louis dans le Missouri, il a été confronté à l'un des principaux problèmes de santé publique, la crise du fentanyl, cette drogue de synthèse ultra puissante que les autorités ne parviennent pas à maîtriser.
10: Mon père a fait une overdose de fentanyl en 2018. Et ce qui est vraiment abusé, c'est qu'après ça, j'ai continué d'aller voir son dealer parce qu'il avait de la bonne cam. Et les gens veulent la cam qui te tue.
11: Elle s'appelle Gabriella, elle a 33 ans. Combien d'overdoses de fentanyl ? Elle ne sait plus vraiment, sans doute plus d'une trentaine. Par miracle, il y a toujours eu quelqu'un pour la ramener à la vie. Et aujourd'hui, elle suit un traitement de substitution dans cette clinique spécialisée. Mais il y a tellement de drogues à Saint-Louis que le combat semble perdu d'avance.
10: Déjà à l'époque où j'ai commencé, dans certains coins de Saint-Louis, comme les stations-service par exemple, il y avait des gars qui venaient te voir avec des échantillons gratuits, 3 ou 4 pilules avec leur numéro, et ils te disaient d'essayer. Si tu étais addict, tu savais que tu pouvais y aller et repartir chez toi avec l'équivalent de $50 de fentanyl pour la journée.
11: Le problème du fentanyl, c'est qu'il ne vaut rien, 2 à 3 dollars la pilule, qu'il en suffit d'un microgramme pour faire une overdose et qu'on en trouve partout, y compris dans la composition de la cocaïne ou de la méthamphétamine qui circule en ville. C'est Percy Menzies qui a fondé cet établissement il y a 25 ans, devenu l'un des plus grands centres anti-addiction des États-Unis.
12: Le fentanyl est à peu près 50 fois plus fort que la morphine. De nos jours, le fentanyl est devenu le dénominateur commun. Il est tellement facile à fabriquer, tellement facile à dissimuler. Vous n'avez pas besoin d'en importer des tonnes. Ce n'est pas comme la marijuana ou même l'héroïne. Il vous suffit peut-être d'un kilo de fentanyl pour toucher des milliers de personnes, ce qui en fait une drogue virtuellement inarrêtable.
11: Sa place dans le débat politique, l'impact des élections, d'après Cornel Hill, l'un des bénévoles, lui-même ancien toxicomane. De toute façon, les politiciens américains prennent ce sujet toujours dans le même sens.
14: I think they're more focused on trying to get rid of the problem.
15: Je crois qu'ils essaient de se débarrasser du problème par la force, légalement, avec les flics et tout ça. Ils ne cherchent pas à soulager la détresse de tous ces gens qui luttent contre leur addiction au fentanyl. Pas du tout.
14: Non.
11: Difficile de lui donner tort. Depuis le début de la campagne des midterms, le parti républicain du Missouri matraque les électeurs à grands coups de spots télévisés et désigne l'immigration illégale comme la seule source du trafic de fentanyl. Vincent Souriau, Saint-Louis, Missouri, RFI.
5: Et notre série de reportages se poursuit demain. On parlera du patrimoine le long de la route 66 qui ne vaut plus rien, ou presque.
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5: 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Il est midi et demi en temps universel, 2 heures de plus ici à Paris et c'est l'heure d'Afrique Midi. Bonjour Nicolas Sûr.
0: Bonjour Anne Kantner, bonjour à toutes et à tous. Dans l'est de la RDC, un responsable du parti présidentiel mortellement lynché à Butembo. Il venait de participer à une émission radio. Le mobile de ses agresseurs reste toutefois incertain. Au Kenya, des communautés riveraines de la future raffinerie Dangote de Lamu saisissent la justice. Ils dénoncent des expulsions forcées et l'absence d'études sur l'impact environnemental. Le chantier de cette gigantesque usine doit être lancé demain. 10 mois après avoir été renversé par un putsch, l'ex-président bissau-guinéen Oumarou Sissoko Embalo annonce son prochain retour d'exil. Il veut se présenter à la présidentielle du 6 décembre, censé rétablir l'ordre constitutionnel.
5: Et puis, nul n'est épargné. C'est le titre du rapport publié ce matin par Amnesty International. Une enquête sur les cas de meurtres, de tortures et de disparitions forcées commises par l'armée malienne et ses supplétifs russes le long de la frontière mauritanienne. Ousmane Diallo, chercheur sur le Sahel à Amnesty, sera notre invité tout à l'heure. Une cascade de violations de droits de l'homme. Des experts des Nations Unies alertent sur les expulsions massives de migrants menées par les États-Unis.
0: Un consortium de médias internationaux dont RFI l'a largement documenté la semaine dernière. Depuis janvier 2025, l'administration Trump a expulsé plus de 25 000 personnes vers des pays tiers avec lesquels elles n'ont souvent aucun lien. Eh bien, selon les experts des droits de l'homme de l'ONU, ces expulsions revêtent un caractère illégal. Ils pointent, Carole Valade, la responsabilité, voire la complicité des pays d'accueil, ainsi que de l'OIM, l'Organisation Internationale des Migrations.
1: Oui, Nicolas, parce qu'elles exposent les personnes expulsées à des risques de torture, d'esclavage, de disparition forcée, et parce qu'elles contreviennent au principe de non-refoulement, c'est-à-dire l'interdiction d'envoyer, de renvoyer une personne dans un pays où elle sera en danger, pour résumer. Les pays d'accueil ou de transit peuvent donc être eux aussi tenus responsables, ajoutent les experts, qui pointent également la responsabilité de l'OIM. Son rôle ne doit jamais servir à légitimer des arrangements qui exposent à de graves violations des droits de l'homme. Participer à ce genre de mesure peut, dans certaines circonstances, constituer une complicité. Fin de citation. Alors, l'OIM affirme que ses décisions sont uniquement guidées par son mandat, y compris l'acceptation de financement ou le soutien au retour volontaire assisté. Mais sur ce point précis, les experts indiquent qu'un retour ne peut être présumé volontaire quand la personne n'a ni statut légal, ni moyen de subsistance, ni accès à un avocat, qu'il s'agit donc de retour forcé et donc illicite. Tous les États impliqués doivent immédiatement mettre un terme à ces arrangements, conclut-il.
5: Dans l'est de la République démocratique du Congo, un responsable du parti présidentiel lynché à mort dimanche à Butembo.
0: Marie-Célestin Karondoua a été attaqué alors qu'il venait de participer à une émission radio dans laquelle il avait notamment parlé d'Ebola. Dans la zone de santé de Butembo, 256 cas ont été confirmés, dont 165 mortels. Son meurtre est-il lié à ses propos sur l'épidémie ? Les éléments recueillis par Sur Ligaudy invitent à la prudence.
2: Oui, Nicolas, d'abord les faits. Dimanche, Marie-Célestin Karondoua participe à un débat sur Radio Mwangaza à Butembo. Ce responsable local de l'UDPS, il parle de plusieurs sujets politiques, mais aussi d'Ebola. Après l'émission, il est agressé dans son quartier, frappé. Il meurt des suites de ses blessures. Sa maison est incendiée. Sa femme et ses enfants étaient absents, selon plusieurs sources. Pourquoi a-t-il été attaqué ? La fédération locale de l'UDPS souligne que son quartier connaît des résistances à la lutte contre Ebola. Mais attention, Pascal Sagassa, assistant du président fédéral du parti, joint par RFI, reconnaît que le mobile n'est pas établi à ce stade. D'autres sources contestent tout lien avec les propos tenus à la radio sur la maladie. Certaines évoquent des différends avec le voisinage. Il faut dire que ce sont pour l'heure des pistes qui restent à vérifier. La dépouille de Marie-Célestin Karondoua est conservée à la morgue. L'UDPS réclame que les auteurs de l'agression soient identifiés et jugés. Selon Pascal Sagassa, des échanges sont en cours avec la mairie de Butembo. Au moment de notre entretien, il disait n'avoir aucune connaissance d'une quelconque arrestation dans le cas de cette affaire.
5: Le Premier ministre du Cameroun était hier à Boya, capitale de la région anglophone du Sud-Ouest.
0: Joseph Diongouté y a présidé un dialogue intercommunautaire pour la paix, alors que la région, comme sa voisine du Nord-Ouest, Amélie Tulé, vient de connaître un mois de septembre ponctué d'attaques des groupes armés. Bientôt, 10 ans après le début de la crise, la violence fait toujours partie du quotidien dans de nombreuses zones du Cameroun anglophone.
5: Et vous méritez un avenir au-delà du conflit. Les mots hier du Premier ministre camerounais devant gouverneurs, députés, élus municipaux, chefs traditionnels et organisations de la société civile du Sud-Ouest. 8 ans après le grand dialogue national d'octobre 2019 qu'il avait lui-même présidé, Joseph Diongouté liste les conséquences de cette crise non résolue, vie perdue, écoles et infrastructures détruites, recul économique. Pour le chef du gouvernement camerounais, le dialogue entre les communautés ne doit pas se transformer, je cite, en une nouvelle série de réunions où l'on discute, où l'on se serre la main et où l'on rentre chez soi. Le dialogue, dit-il, doit produire des résultats, ajoutant, le Sud-Ouest ne peut pas se permettre de voir une nouvelle génération grandir en croyant que le conflit est la norme.
0: C'est pourtant un mois de rentrée hein, marquée par une forte insécurité qui s'achève dans les deux régions anglophones.
5: Avec par exemple un proviseur de lycée public blessé par balle vendredi lors d'une tentative d'enlèvement dans la banlieue de Bamenda, dans la région du Nord-Ouest. Plus tôt dans le mois, 5 enseignants ont été enlevés lors d'une attaque contre l'école normale des instituteurs de Woum dans le département de la Menchoum, toujours dans la région du Nord-Ouest, avant d'être libérés. Des couvre-feux ont été imposés par les groupes armés séparatistes en plusieurs endroits, avec des menaces destinées à faire peur aux parents pour qu'ils renoncent à envoyer leurs enfants à l'école. Les acteurs de la société civile parlent d'une rentrée scolaire encore très inégale selon les territoires et d'une semaine à l'autre, bien loin d'un retour à la normale.
0: Dans l'ouest de l'Ouganda, le royaume du taureau, un nouveau souverain, Edward Rukidi Nyabongo Ier, a été intronisé cette nuit à Fort Portal, malgré des recours en justice contre son sacre. Christina Okello, ce roi n'a aucun pouvoir. Le président ougandais Yoweri Museveni a tout de même rejoint les célébrations.
3: Dominique, là, ses tambours résonnent depuis cette nuit à Fort Portal. Il célèbre un roi sans pouvoir politique, mais qui incarne l'identité du peuple Batoro. Des délégations d'autres royaumes dans le puissant Bougandais.

0: À 14h50 à Paris. Anne Kantzner, les grands titres de ce 29 septembre.
1: Le gouvernement espagnol propose des mesures pour le droit au logement. Sous la pression de manifestants mobilisés depuis 4 jours, deux mesures, le renouvellement automatique des contrats de location et l'interdiction de toute expulsion jusqu'en 2030. Elles seront soumises au vote du Parlement vendredi. Une nouvelle attaque de colons israéliens en Cisjordanie occupée. Une centaine de personnes ont empêché une famille palestinienne de retrouver sa maison. Elle en avait été chassée sous la menace il y a 2 mois et n'est toujours pas rentrée malgré une escorte de l'armée israélienne. Et puis un fonctionnaire sur 10 en grève aujourd'hui en France. Dans l'éducation nationale, dans les transports ou encore dans le secteur de la santé, ces employés de la fonction publique réclament de meilleurs salaires et de meilleures conditions de travail. Nul n'est épargné, c'est le titre du rapport publié ce matin par Amnesty International. Il documente notamment les meurtres d'au moins 34 civils dans 7 localités du Mali le long de la frontière mauritanienne. Cela s'est passé entre juin 2023 et décembre 2025, meurtres commis par l'armée malienne et par ses supplétifs russes. Et pour en parler, Ousmane Diallo, chercheur sur le Sahel à Amnesty, et votre invité Nicolas Sûr.
0: Bonjour Ousmane Diallo.
2: Bonjour Nicolas.
0: Qui sont ces victimes des exactions que vous avez documentées? Existe-t-il des points communs entre elles?
2: Ces victimes sont essentiellement des populations rurales vivant le long de la frontière mauritanienne avec le Mali, donc dans les régions de Tombouctou, à Mopti et Ségou, et ce sont essentiellement des membres des communautés Peul, arabes et touaregs, donc qui habitent dans ces localités. Et il faut savoir que dans le contexte de la reprise des hostilités depuis août 2023, il y a eu une intensification des opérations militaires et des suspicions de collusion à leur égard formulées par les forces armées maliennes et les supplétifs russes envers les groupes armés, ce qui a causé ces cas de crimes de guerre que l'on a pu documenter, à savoir des meurtres lors des patrouilles conjointes, mais aussi des cas de torture lors de ces patrouilles et dans les camps militaires de Nampala et de Léré, des cas de disparition forcée dans ces mêmes camps, et de nombreux cas de pillage et de frappe de drones lors des rassemblements de civils, que ce soit des foires hebdomadaires ou bien au lendemain de cérémonies nuptiales.
0: Ce sont essentiellement des membres de communautés pastorales, et notamment parce que pour les Russes qui opèrent aux côtés des Fama, éleveurs égale terroristes.
2: C'est exactement cela, malheureusement. Il faut noter que la localisation géographique est très importante dans ce ciblage que l'on a pu noter dans le rapport. Ces populations pastorales vivent essentiellement entre les centres urbains, le long de cette bande frontalière qui connaît une augmentation des opérations militaires. Donc, dans ces contextes, le fait qu'un pasteur puisse être trouvé dans la brousse, d'une certaine manière, entre deux zones urbaines, est vu comme une suspicion. Donc, suspicion de collusion avec des groupes armés, suspicion de non-collaboration ou suspicion d'être en bonne faveur avec des groupes armés, ce qui expliquerait leur présence continue dans ces zones.
0: Il y a eu donc des cas de meurtre lors d'opérations terrestres. Vous vous intéressez également à des frappes de drones et notamment à celle qui a frappé le marché d'Ejder le 17 mars 2025. En quelques mots, que s'est-il passé?
2: Oui, donc Ejder est une petite localité dans la région de Tombouctou, près de la frontière avec la Mauritanie, où à la suite des déplacements forcés causés par les opérations militaires, il y a de temps en temps une foire hebdomadaire, donc qui se tient le dimanche en général, et qui permet aux populations non seulement d'avoir des biens de première nécessité dans le contexte de ce conflit armé-là et des déplacements que cela induit. Donc le 16 mars 2025, il y a eu une frappe de drone sur le marché d'Ejder qui a causé la mort de 16 personnes et causé des dizaines de blessés. Nous avons parlé avec plusieurs rescapés qui nous ont fait part notamment du fait qu'il n'y avait pas de présence de combattants ni de cibles militaires. Et c'est ce qu'on note non seulement à Ejder mais aussi dans la frappe de Tangata qui a eu lieu en novembre 2025 où les témoignages sont unanimes. Donc les témoignages de personnes qui sont des témoins directs, à savoir des blessés, des rescapés ou des personnes qui ont apporté des secours aux blessés, qui sont unanimes pour dire qu'il n'y avait pas de cible militaire.
0: Tout le monde dit en fait qu'il n'y avait pas de combattants sur place, contrairement à ce que dit l'armée malienne. Et quand bien même il y aurait eu des combattants sur place, vous dites attaquer un marché bondé de civils, c'est un crime de guerre.
2: Oui, donc surtout si le principe de proportionnalité n'est pas respecté, parce que pour la frappe d'Ejder, il y a un communiqué de l'armée malienne qui parle d'une neutralisation de rassemblement de terroristes, entre guillemets, dans le secteur de Lougmaïsa, à 109 km au nord-ouest de l'Arnhem, ce qui correspond

0: à peu près à la localisation d'Ejder. Mais le fait que, si même au cas où il aurait pu y avoir quelques combattants armés, la frappe est disproportionnée et a fait essentiellement des victimes civiles et n'était pas justifiée par le droit international humanitaire.
1: Votre enquête porte sur des faits commis entre juin 2023 et décembre 2025. Comment la situation a-t-elle évolué depuis?
0: La situation, malheureusement, n'a pas tellement évolué depuis cette date. Bon, cette année, on a pu noter la continuation de ces exactions selon le même pattern, que ce soit durant les opérations militaires ou bien du fait des groupes armés qui sont présents dans le secteur. Et malheureusement, on note que les populations civiles sont toujours victimes de ces violences. Il n'y a pas de possibilité de recours pour elles, pas de possibilité de dénoncer ces exactions au niveau de la justice malienne. Vu les risques de représailles. Et donc, le seul recours qui leur reste, souvent, c'est la fuite hors du pays, vers la Mauritanie.
1: Des actions en justice sont impossibles au Mali, mais la justice internationale, elle, est-ce qu'elle peut encore agir?
0: La justice internationale peut toujours agir au Mali. Il est bien vrai que le Mali a soumis ses articles de retrait de la CPI en juin 2026 et que ce retrait sera effectif un an après, donc à savoir en juin 2027. Mais la CPI a ouvert une enquête sur le Mali depuis janvier 2013. Et donc cette enquête, elle sera toujours valable jusqu'au retrait effectif du Mali, donc en juin 2027. Donc durant cette période de 14 ans, il est toujours possible pour la justice internationale d'instruire et d'enquêter sur des cas de crimes de droit international commis par les parties au conflit au Mali. Et donc, si les autorités maliennes collaborent, il est toujours possible pour la CPI de continuer son travail durant cette période.
1: Merci Ousmane Diallo. Cet entretien sera retrouvé sur le www.rfi.fr et sur nos applications. Rubrique invité, onglet invité d'Afrique Midi. Et on part à présent dans le sud du Nigeria. Depuis octobre 2025, les habitants de Bilé, un village de pêcheurs proche de Port Harcourt, sont exposés aux fuites de gaz qui s'échappent de canalisations vétustes enfouies sous terre. L'air et l'eau sont pollués, beaucoup ont fui, mais plusieurs milliers de personnes vivent toujours sur place, exposées au risque d'intoxication et d'explosion. À Bilé, le reportage de notre envoyé spécial, Moïse Gomis.
2: Des nuits agitées à cause des cauchemars, d'autres sans sommeil. Remember Martins est perturbé depuis que Bilé est envahi par le gaz.
3: Parfois le matin, j'avais les lèvres enflées ou le visage. La plupart du temps, après la douche, on commence à ressentir des démangeaisons sur le corps. Aujourd'hui, je me suis plainte de ça et ma fille m'a répondu « D'accord, ça veut dire que ça ne vient pas de moi ». En fait, elle en souffre aussi, mais elle n'en parlait pas jusque-là.
2: Habitante d'une modeste maison en bois, donc inflammable en cas d'explosion, Remember s'inquiète pour sa fille adolescente, mais aussi pour ses deux jumeaux, trop petits pour comprendre le danger de vivre actuellement à Bilé. Cette quadragénaire garde en tête l'impact de la pollution au gaz sur des enfants de l'école primaire où elle enseigne.
3: Nous sommes confrontés à un autre type de maladie, comme des vomissements. Ce symptôme s'intensifie et parfois les enfants avaient de la fièvre. Un enfant saignait du nez à cause du gaz, ce que je n'avais jamais vu auparavant.
2: Depuis le déclenchement de la crise, Bomapol assure une veille d'Embilé. Beaucoup d'habitants le sollicitent alors qu'il n'est que parapharmacien. Le centre de santé de Bilé ne fonctionne qu'avec des agents communautaires incapables de gérer les cas de détresse sanitaire. Bomapol.
4: Le centre de santé n'est pas en activité. Le médecin a été muté il y a peu. Il n'y a donc personne pour l'instant. Il n'y a pas d'installation adéquate pour effectuer des examens fiables. Nous ne savons donc pas ce qu'il adviendra des personnes vivant à proximité de ces sources bouillonnantes.
2: Début septembre 2026, une explosion souffle la chambre de Joy Amos. Cette jeune femme se plaignait de la chaleur émanant du sol de son logement. Prise en charge par une voisine sage-femme, Joy est évacuée de Bilé vers Port Harcourt, où elle succombe à ses profondes blessures le 21 septembre 2026. Moïse Gomis, de retour de Port Harcourt, RFI.
1: Et c'est à Port Harcourt que se termine cette demi-heure d'info africaine réalisée et préparée avec Laurent Chaffard, Michael Goncalves et Pierre Vallée. Merci à eux et merci à vous de nous avoir suivis dans un peu moins d'une minute. Selon votre zone d'écoute, vous retrouvez Anne Cantner pour le rendez-vous de Haïti et des Amériques. 30 minutes d'info en full day si vous êtes en Afrique de l'Ouest ou en langue portugaise si vous êtes en Afrique lusophone.
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7: 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Et c'est l'heure du journal. Bonjour Olivier Sherman.
8: Bonjour Anne, bonjour à toutes et à tous.
7: Les fonctionnaires dans la rue en France pour défendre leur pouvoir d'achat.
8: Une journée de mobilisation nationale, l'intersyndicale manifeste à deux jours de la présentation du budget 2027. Nous serons dès le début de ce journal dans le cortège parisien qui va s'élancer.
7: Mobilisation également en Espagne pour le droit au logement et la colère fait bouger le gouvernement.
8: Après plusieurs jours de mobilisation, l'exécutif annonce un vaste paquet de mesures pour mieux protéger les locataires, suspension des expulsions de logements jusqu'en 2030 et renouvellement automatique des contrats de location.
7: Plus d'une centaine de colons israéliens ont attaqué un village palestinien en Cisjordanie.
8: Des maisons incendiées et des blessés dans les affrontements. Benjamin Netanyahou condamne ces violences.
7: L'inquiétude grandit pour les réfugiés birmans expulsés de Malaisie.
8: Ils embarquent à bord de navires spécialement affrétés, sans information précise sur leur destination. Les ONG craignent que les Rohingyas persécutés soient particulièrement concernés.
7: Et puis on va parler de foot, de la nouvelle victoire de l'équipe de France de Zinedine Zidane hier en Belgique, 1-0. Le journal des sports, c'est dans un quart d'heure.
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7: Les agents de la fonction publique sont donc dans les rues aujourd'hui en France.
8: Manifestation à l'appel de l'intersyndicale pour réclamer des mesures pour le pouvoir d'achat alors que les prix des carburants sont au plus haut et que le Premier ministre Sébastien Lecornu a défendu le gel du point d'indice des fonctionnaires, un indice qui sert à calculer le salaire de tous les agents de la fonction publique. Jeanne Bartoli, vous êtes place de la République, en plein centre de Paris où le cortège est donc en train de s'élancer.
9: Oui, Olivier, il vient de s'élancer il y a quelques secondes, un cortège et surtout un mot d'ordre qui est le pouvoir d'achat aujourd'hui et tout particulièrement, vous le disiez, le gel du point d'indice des fonctionnaires. C'est vécu ici dans les cortèges comme une provocation par des agents publics qui sortent d'un été particulièrement difficile face à la canicule dans les écoles, dans les hôpitaux, dans les EHPAD et face aussi aux incendies. Il y a d'ailleurs un cortège de pompiers ici, place de la République, le tout. Alors que le gouvernement doit donc dévoiler jeudi son projet de budget 2027 qui prévoit 54 milliards d'euros d'économies et qui devrait normalement annoncer le gel du point d'indice des fonctionnaires. Tout à l'heure, Sophie Binet, la secrétaire générale de la CGT, a lancé un ultimatum au gouvernement, 48 heures pour revoir sa copie, faute de quoi la mobilisation se poursuivra. Reste à savoir quelle ampleur prendra cette mobilisation. Une cadre hospitalière, Olivier, m'expliquait tout à l'heure qu'elle voulait voir les Français sortir dans la rue pour soutenir les services publics, se mobiliser pour réclamer des économies plus justes. Sophie Binet qui évoquait tout à l'heure le besoin, l'importance d'aller chercher de l'argent là où il est, je cite, dans les poches des milliardaires et des grandes entreprises, la secrétaire générale de la CGT qui appelle à investir pour préparer l'avenir face au réchauffement climatique. Voilà, le cortège s'élance vers la place de la Nation avec une question, c'est de savoir s'il va être rejoint par la mobilisation des lycéens, mobilisation qui se poursuit depuis plusieurs jours maintenant pour réclamer de meilleures conditions d'enseignement dans leurs établissements scolaires.
8: Jeanne Bartoli, au cœur de la manifestation parisienne des agents de la fonction publique.
7: Toujours en France, la mobilisation s'amplifie dans les lycées et il y a des tensions dans plusieurs villes.
8: Oui, Jeanne nous en parlait, des blocages, des perturbations en cours à Paris, Lyon, Lille, Bordeaux, Rennes ou encore Marseille. Des lycéens qui réclament davantage de moyens, des enseignants remplacés, mais aussi plus de personnel dans les établissements. Le mouvement touche maintenant l'enseignement supérieur. Plusieurs universités sont bloquées, notamment à Lyon, Clermont-Ferrand, Poitiers et Toulouse.
7: En Espagne, le Premier ministre ministre espère apaiser la colère concernant le droit au logement.
8: Deux décrets-lois viennent d'être scellés après des jours d'intenses négociations entre les socialistes et le parti de la gauche radicale Soumar, principal allié du gouvernement. La réforme doit être approuvée maintenant en urgence au Parlement lors d'une session plénière extraordinaire. Ce sera vendredi. Les requêtes des manifestants qui occupent la Puerta del Sol depuis samedi ont été en partie prises en compte. Diane Cambon, vous êtes en direct de Madrid. Quelles sont les mesures marquantes de ces deux décrets ?
10: Eh bien, l'une des mesures phares du premier décret est la suspension des expulsions pour les personnes vulnérables jusqu'en 2030 et l'interdiction d'achat immobilier aux fonds dits vautours, les fonds de pension, jusqu'en 2028. Cette mesure aurait permis à Marie Carmen, la vieille dame qui a été expulsée de son appartement mercredi dernier, qui a marqué le point de départ de toute cette révolte, de rester chez elle. Le texte s'attaque aussi aux méfaits du tourisme en proposant une régulation des locations saisonnières et des locations de chambres. Quant à l'autre décret, il prévoit une des autres grandes requêtes des activistes, à savoir la prolongation automatique des baux jusqu'en 2028. À la Puerta del Sol, les réactions ne se sont pas fait attendre. Les porte-paroles du syndicat des locataires ont fustigé l'élaboration de deux décrets et ont appelé à lire dans le détail les lettres, le texte. L'occupation de la place se maintient pour l'instant, malgré l'ultimatum de 48 heures lancé par la présidente de la région, Isabel Ayuso, pour que le campement soit levé, considérant que, je cite, « l'impunité et le désordre ne peuvent pas continuer ainsi ».
8: Diane Cambon depuis Madrid.
7: À Kiev, les bombardements russes se poursuivent jusque dans le centre-ville et en plein jour.
8: Hier, l'Académie des sciences et une clinique ont été prises pour cible coup sur coup et depuis plusieurs jours. Les autorités ukrainiennes s'inquiètent aussi du ciblage, désormais systématique, des infrastructures de télécommunications. L'objectif serait de priver les Ukrainiens d'Internet, selon Volodymyr Zelensky. À Kiev, les explications de notre correspondant Lucas Lazo.
11: Internet restera disponible dans le pays, martèle rassurant Anatoly Frolenkov. Il travaille pourtant pour l'un des principaux points d'échange du net ukrainien dont les centres de données, les data centers, ont été détruits en plein cœur de Kiev.
12: Les Russes ont commencé à frapper et détruire méthodiquement ces infrastructures. Depuis un mois, ils essaient de nous priver d'Internet, mais ils n'y parviendront pas. Nous faisons tout ce qui est possible pour préserver nos télécommunications.
11: La semaine dernière, une frappe russe a déconnecté les espace de quelques heures, 100 000 usagers de la capitale, les coupant notamment du système d'alerte qui se déclenche sur les téléphones en cas d'attaque aérienne.
12: Ce ne sont pas des objectifs militaires. Ces réseaux servent simplement à permettre aux gens de rester en contact. Ils n'ont pas réussi à nous faire geler l'hiver dernier. Ils essaient maintenant de priver les Ukrainiens de communication.
11: Pour éviter la coupure nette, Anatoly Frolenkov et ses équipes réfléchissent à des alternatives durables pour la circulation des données.
12: Une chose est sûre, nous allons décentraliser au maximum notre réseau, disperser davantage les infrastructures et en déplacer une plus grande partie vers l'Europe.
11: Le président Zelensky a par ailleurs annoncé ce week-end que l'armée prendrait des mesures pour protéger ses centres de données stratégiques et désormais vulnérables. Lucas Lazo, Kiev, RFI.
7: Et toujours concernant cette guerre et ses conséquences, les attaques dites hybrides attribuées à la Russie ne feront pas plier l'OTAN.
8: C'est le message lancé par le secrétaire général de l'Alliance, Mark Rutte. Il accuse Moscou de multiplier les actes hostiles pour tenter de diviser les alliés et d'affaiblir leur soutien à l'Ukraine. Une déclaration juste après les accusations de l'Estonie qui affirme que les services russes ont commandité en août dernier un acte de sabotage sur son territoire. Pour Mark Rutte, Moscou échoue à briser l'unité de l'Alliance.
7: Une attaque violente de colons israéliens en Cisjordanie occupée.
8: L'attaque s'est passée la nuit dernière à Jaloud, dans le nord de la Cisjordanie occupée. 100 à 150 colons israéliens, selon les estimations, s'en sont pris aux maisons d'une famille palestinienne qui essayait de rentrer chez elle, escortée par l'armée. On retrouve tout de suite Frédéric Misselin, bonjour.
13: Bonjour.
8: Le rappel des faits avec vous donc.
13: Oui, démonstration de force des colons la nuit dernière, c'est une véritable horde qui a déferlé sur Jaloud. Peu avant minuit, l'armée israélienne prend contact avec la famille Toubassi, une famille palestinienne chassée de chez elle cet été par ces mêmes colons. Les soldats proposent de raccompagner les Toubassi dans leur propriété, conformément à un ordre de la justice israélienne rendu début septembre. Les militaires devaient assurer le retour chez eux des Palestiniens en toute sécurité. L'escorte n'était pas suffisante pour faire face à la centaines de colons qui se sont opposés à ce retour. Les assaillants se sont donné rendez-vous via des groupes WhatsApp, ont bloqué les routes, affronté les militaires à coups de pierre. Ils ont ensuite mis le feu aux maisons palestiniennes, des maisons dont ils s'étaient emparés il y a 2 mois et qui, selon les vidéos, avaient été complètement mises à sac. La famille Toubassi a été exfiltrée in extremis de la zone par l'armée. Le bilan fait état de quelques blessés, mais les images sont impressionnantes. L'armée confirme dans un communiqué qu'elle n'a pas pu, je cite, « achever sa mission ». Une opération menée en pleine nuit, visiblement en sous-effectif. Il y a eu 3 arrestations, dont 2 mineurs israéliens.
8: Merci Frédéric Misselin, en direct de Jérusalem.
7: Et on reparlera de cette attaque, de la colonisation et de ce qu'elle représente dans la campagne électorale en cours en Israël. Dans une dizaine de minutes avec notre invité François Dubuisson, professeur de droit international à l'Université libre de Bruxelles.
8: L'inquiétude grandit pour les réfugiés birmans expulsés de Malaisie. Près de 1500 réfugiés étaient détenus dans des centres de rétention administratifs. Ils ont commencé à monter à bord de navires spécialement affrétés. Ces expulsions, c'est le fruit d'un accord conclu entre le gouvernement malaisien et la junte birmane, et elles sont dénoncées par 166 organisations de la société civile, dont Johanna Chardioneras de l'ONG Info Birmanie.
14: Les conditions qui les avaient forcés à fuir la Birmanie ne se sont pas améliorées, elles se sont empirées. Suite au coup d'État de 2021, il y a beaucoup de conscriptions forcées. En parallèle, on a une situation humanitaire absolument désastreuse, avec dans l'État Rakhine quasiment 500 000 déplacés internes, des alertes régulières à la famine, des restrictions humanitaires imposées par la junte, mais aussi des restrictions, par exemple, sur la pêche, afin d'affamer et donc de mieux contrôler la population. Donc, il n'y a aucune raison que les Rohingyas retournent dans leur pays dans ces circonstances qui ne sont ni dignes ni sécuritaires. Par ailleurs, la junte qui a commis les actes génocidaires de 2017 est toujours au pouvoir. Et en parallèle, les Rohingyas n'ont toujours pas retrouvé leur citoyenneté. Les Rohingyas sont toujours apatrides, donc les renvoyer en Birmanie sans aucune protection dans le contexte de guerre civile actuelle ne fait aucun sens.
8: Johanna Chardioneras de l'ONG Info Birmanie, interrogée par Nicolas Feldman.
7: L'actualité politique en France et Édouard Philippe qui a présenté en fin de matinée son projet de réforme des retraites.
8: Un projet présenté dans une vidéo d'une vingtaine de minutes. Le candidat Oraison était très attendu sur cette question depuis qu'il avait dit qu'il envisageait de repousser l'âge légal à 67 ans et annoncer un programme présidentiel de réforme massif. Finalement, Édouard Philippe fixe la barre un peu plus bas. Valérie Gasse.
15: Je propose de porter progressivement la durée de cotisation à 45 ans et l'âge de départ à 65 ans pour les Français qui le peuvent.
16: Un allongement de la durée de cotisation, un retour à l'âge légal en cours en 1983, c'est la proposition d'Édouard Philippe qui a choisi d'expliquer son choix dans une vidéo et affirme:
15: la réforme que je propose, elle sera responsable pour tous et juste pour chacun.
16: Objectif, démontrer qu'il prend des décisions pour sauver le système par répartition, mais que son projet est humain et prend en compte la pénibilité.
15: Un Français sur 3 pourra partir avant 65 ans.
16: Et puis, il essaie d'ouvrir des perspectives. Introduction progressive d'une part de capitalisation et main tendue aux partenaires sociaux.
15: Une fois que nous aurons remis notre système à l'équilibre, je confierai totalement sa gestion aux partenaires sociaux.
16: Au passage, Édouard Philippe tacle son concurrent Gabriel Attal.
15: Je vois bien la tentation chez certains responsables politiques qui essaient d'éviter de dire des choses impopulaires, de dire qu'on pourrait avoir un système sans âge, fondé sur la seule durée de cotisation. Moi, je préfère dire la vérité. C'est que c'est financièrement intenable et surtout socialement incroyablement injuste.
16: Même s'il a placé l'âge de départ à 65 et non 67 ans, il sait que son projet risque d'être impopulaire.
15: Je sais très bien que ça n'est pas comme ça qu'on gagne des points dans les sondages. Mais je veux protéger les Français.
16: De la responsabilité sur le fond, de la pédagogie sur la forme, c'est la recette d'Edouard Philippe pour tenter de convaincre.
7: La politique toujours et la campagne de Marine Le Pen percutée par des révélations du site d'information Mediapart qui met en cause Jordan Bardella.
8: Jordan Bardella qui contre-attaque après cette enquête de Mediapart. Le président du Rassemblement National dénonce les prémices d'une guerre totale contre son parti. Mediapart lui a attribué des messages antisémites et complotistes datant de 2013 à 2015. Jordan Bardella conteste catégoriquement en être l'auteur, parle de faux grossiers et annonce une plainte pour diffamation. Marine Le Pen lui apporte son soutien et promet elle aussi de contre-attaquer face à ces accusations visant le patron du RN.
7: C'est aujourd'hui, 29 septembre, la journée internationale du gaspillage alimentaire.
8: Et un constat inquiétant, un tiers de la nourriture produite dans le monde finit à la poubelle. 1 milliard de repas consommables sont jetés chaque jour par les seuls ménages. C'est le bilan que met en lumière chaque année la journée mondiale contre le gaspillage alimentaire. Et gaspiller, c'est polluer, comme le rappelle le biologiste Marc-André Selosse, professeur au Muséum National d'Histoire Naturelle à Paris.
17: Le gaspillage, c'est un drame écologique. Parce que vu que 33% de notre nourriture finit à la poubelle, eh bien, il faut produire plus pour ça. Et donc, ce gaspillage, petit 1, quelqu'un le paye à la fin, donc il augmente le prix de l'alimentation, et petit 2, il fait qu'il faut que nos écosystèmes soient plus productifs, donc il faut utiliser plus d'engrais et de pesticides. En fait, si on gaspillait moins, finalement, on réduirait d'un tiers les intrants. Le poids écologique de l'agriculture serait trois fois moins important, puisque c'est un tiers de la nourriture qui finit à la poubelle dans nos sociétés.
8: Bientôt 14h15 à Paris, 12h15 en temps universel, la suite d'RFI Midi avec vous, Anne Cantner.
7: Et la suite, c'est l'actualité sportive. Bonjour Olivier Prom.
18: Bonjour Anne Cantner, bonjour à tous.
7: Rien que du foot au programme et un retour d'abord sur la belle victoire de l'équipe de France hier à Bruxelles.
18: La deuxième journée de Ligue des Nations, deuxième match de Zinedine Zidane à la tête des Bleus et deuxième victoire 1-0 après la Turquie et la Belgique. Donc hier soir au terme d'un plutôt plaisant match, hein, avec la réserve des Bleus, conclu grâce au taulier qui était entré en jeu en deuxième période et un petit bijou de but de Michael Olise. Je vous encourage à aller le voir si ce n'est déjà fait.
7: On l'adore.
18: 6 points sur 6 avant d'accueillir l'Italie vendredi au Stade de France et un jeu qui satisfait Zizou, c'est mieux comme ça, au micro de Cédric de Oliveira.
19: Oui, parce que ça prouve bien que c'est les choses qu'on veut mettre, c'est les petites idées qu'on veut mettre en place, d'avoir de la possession de ballon, c'est-à-dire nous courir avec le ballon et moins courir derrière le ballon, parce que nous, Français, de toute façon, on n'a pas envie de courir derrière le ballon. De temps en temps, il faut le faire, on le fait bien, mais on préfère l'avoir. Et quand vous avez des joueurs de qualité comme ça, ben, j'insiste sur le message de garder le ballon et de mettre du mouvement, du rythme. Et c'est ce qu'ils ont fait.
18: Rendez-vous vendredi donc face à la Squadra Azzurra qui s'est bien remise, hein, dans le sens de la marche. Elle, hier soir en Turquie, victoire 4-1.
7: La suite ce soir avec le premier match des Espagnols. Le premier depuis leur sacre mondial en juillet dernier. Le premier chez eux.
18: Chez eux, je vous ai tendu
7: un piège. Il y en a eu d'autres quand même.
18: J'ai oublié eux. Mais
7: il y en a eu d'autres.
18: Oui, mais c'est le premier en tant que champion du monde depuis leur sacre de juillet. La Rora reçoit la Croatie donc à Séville, une Espagne portée par un collectif hors pair et cette stat folle, hein. 39 matchs de rang sans défaite, record pour une nation européenne, des champions d'Europe 2024 et du monde 2026, invincible donc. Et l'incarnation de cette statistique, c'est Fabian Ruiz, le milieu de terrain du Paris Saint-Germain, qui n'a jamais perdu avec la Rora en 50 sélections. Il a été questionné en conférence de presse hier sur cette génération dorée actuelle, peut-être capable d'imiter, qui sait, celle d'Iniesta ou de Ramos, qui avait remporté 2 euros et une Coupe du Monde en l'espace de 4 ans. Fabian Ruiz.
20: En vérité, je suis content de cette statistique personnelle et collective. Ça fait très longtemps qu'on ne perd plus et j'espère que cela va encore continuer un bon bout de temps. Moi, je n'aime pas trop comparer une génération avec une autre. Ce sont deux époques différentes, mais tous les Espagnols du pays savent ce que la génération 2010 a accompli. C'était incroyable avec des joueurs uniques. Mais nous aussi, on réalise quelque chose d'historique et j'espère qu'on pourra faire comme eux en remportant 1 euro, une Coupe du Monde et encore 1 euro.
18: Oui, vous aurez reconnu la voix d'Esteban Mirales pour doubler Fabian Ruiz. Espagne-Croatie, on le salue Esteban. 18h45, temps universel.
7: On va jouer en Afrique également aujourd'hui. Deuxième journée de qualification à la prochaine CAN.
18: 17 matchs au programme, carrément, partout sur le continent. À Abidjan notamment, où le Bénin reçoit la Mauritanie. Lors de la première journée, les Guépards avaient arraché un nul face au Burkina Faso, tandis que les Mourabitounes l'avaient emporté sur la Centrafrique. Cette affiche s'annonce donc serrée entre deux adversaires qui devraient viser l'une des deux places qualificatives. Guernot Rohr, le sélectionneur des Guépards béninois.
21: Sur le papier, c'est encore une fois un adversaire de très haut niveau, avec des joueurs qui jouent en France en première division, à Glasgow Rangers, dans des championnats africains, Champions League. Ça veut dire que l'équipe qui va gagner ce match mardi a déjà fait un bon départ de figurer parmi les deux élus pour la CAN. Donc on connaît l'importance du match, on va essayer de les emporter. Tous nos matchs en Côte d'Ivoire étaient des matchs intéressants. Voilà, on se sent un peu chez nous maintenant et on essaie de continuer sur ce qu'on a fait en deuxième mi-temps à Ouagadougou.
18: Guernot Rohr avec Moulamine Sissavané, Bénin, Mauritanie, 17h TU, autres affiches, Éthiopie-Sénégal, Somalie-Côte d'Ivoire, Congo-Brazzaville-Cameroun. On en reparle dans une trentaine de minutes dans Afrique Midi. Avec qui? Avec Esteban Mirales.
7: Dans une dizaine de minutes même, on retrouve Esteban Mirales.
18: Lui, plutôt il arrive un peu plus tard.
7: Merci Olivier Prom. Nous parlions dans le journal tout à l'heure de l'attaque violente menée par des colons israéliens contre un village du nord de la Cisjordanie. On va y revenir avec notre invité. Bonjour François Dubuisson.
0: Bonjour.
7: Vous êtes professeur de droit international à l'Université libre de Bruxelles. La violence de l'attaque a provoqué une réaction, une condamnation même du Premier ministre israélien. C'est très rare. Pourquoi est-ce que Benjamin Netanyahou s'exprime cette fois-ci ?
0: Alors, je pense que la pression internationale se fait extrêmement forte et donc il est obligé quand même un minimum de tempérer en réalité le soutien que le gouvernement apporte de manière générale aux colons qui mènent très régulièrement des attaques contre des villages palestiniens et contre des Palestiniens eux-mêmes. Et puis on a l'approche des élections et donc probablement qu'il essaye peut-être de rassurer un électorat un peu plus modéré qui voit peut-être d'un mauvais œil un soutien trop affiché aux colons les plus extrémistes.
7: Et quand il a parlé de ce qui s'est passé, il a condamné un petit groupe d'émeutiers, ce sont les mots qu'il a utilisés. Est-ce que c'est pertinent de considérer qu'il s'agit justement d'un petit groupe ?
0: Alors non, précisément, on voit bien que là, il y a une sorte de discours qui se veut en même temps rassurant en pointant uniquement une sorte de tout petit noyau dur de colons, alors que en réalité, les colons les plus extrémistes deviennent de plus en plus significatifs et substantiels en Cisjordanie. On sait qu'ils œuvrent très largement avec la protection de l'armée et que même beaucoup d'entre eux ont infiltré assez largement l'armée, de telle sorte qu'il y a des brigades qui sont pratiquement intégralement composées de colons extrémistes. Et donc, en réalité, le soutien et les liens qui existent entre ces colons et des francs de l'armée et du gouvernement sont assez importants. Mais on sait que des ministres comme Smotrich ou Ben-Gvir, en réalité, sont très proches de ces milieux colons extrémistes.
7: Alors, ça faisait partie des points que je voulais évoquer avec vous, puisque cette famille palestinienne qui est au cœur de ce qui s'est passé, là, qui devait rejoindre sa maison, était escortée par l'armée israélienne. Elle n'a pas pu retrouver son domicile. Au mois d'août dernier, déjà, des soldats israéliens avaient été mis en cause au moment où des familles palestiniennes avaient été bloquées chez elles pendant des jours à Kousra, assiégées par des colons que l'armée n'avait pas évacués. Quelle est la position de l'armée vis-à-vis des colons ? Vous nous avez parlé de certains liens de proximité. Est-ce qu'il y a une ligne générale assumée ?
0: Mais c'est-à-dire qu'il y a une ligne qui consiste en fait à donner comme mission à l'armée de protéger les colons et de ne pas protéger les Palestiniens. Donc ça, c'est, je dirais, quelque chose de tout à fait officiel et qui a d'ailleurs été largement aussi pointé du doigt par la Cour internationale de justice dans son avis rendu en 2024 sur tous les aspects liés à la politique menée par Israël dans les territoires palestiniens occupés. Parmi les différents points que la Cour a soulignés et qui consistent en des violations graves des droits humains, il y a précisément la violence des colons et les liens qui existent entre l'armée et les colons. Donc en réalité, l'armée, ce n'est que de manière très exceptionnelle qu'elle va essayer, disons, de contrer l'action des colons. Généralement, elle ne fait que l'accompagner ou même la promouvoir en accompagnant, par exemple, des attaques ou en protégeant les colons lors d'attaques ou en tirant même sur les Palestiniens qui essaient de se défendre, par exemple.
7: Alors là, en l'occurrence, trois personnes ont quand même été arrêtées, dont deux mineurs. Est-ce qu'il y a des poursuites après, des condamnations dans ces cas-là ?
0: Alors, les condamnations sont extrêmement rares et lorsqu'elles adviennent, elles sont généralement très, très faibles. Alors que si un Palestinien est arrêté, il va être condamné généralement pour fait de terrorisme, même s'il s'agit simplement de se défendre ou de jeter des pierres, par exemple, contre les colons. Ils vont souvent être alors simplement taxés de terrorisme, alors que de l'autre côté, généralement, la violence est soit pas suivi de procédures judiciaires comme telles, et dans les rares cas où il y en a, les peines sont extrêmement légères.
7: Quand vous dites des peines extrêmement légères, on parle de quoi par exemple ? Qu'est-ce qu'ils risquent ?
0: Alors soit simplement des amendes ou des peines de prison extrêmement faibles, et on a vu encore tout récemment le président israélien accorder alors non seulement sa grâce, mais donc une suppression de tout casier judiciaire à ces franco-israéliens membre de l'armée qui avait abattu un Palestinien qui venait de mener une attaque mais qui était totalement sans défense, qui avait été blessé au sol. Et on voit bien que là, le message qui est donné, c'est que la violence faite à l'encontre des Palestiniens n'a pas beaucoup de valeur en réalité, ne donne lieu qu'à des peines légères, voire est pardonnée, soit par un discours d'ailleurs que l'on va retrouver très largement dans les franges du gouvernement, soit même là par les plus hautes autorités. Et aussi très souvent les autorités judiciaires israéliennes.
7: Alors, vous l'avez rappelé rapidement tout à l'heure, on est en pleine campagne électorale en Israël. Il y a deux jours, la justice israélienne avait repoussé une décision à propos d'un appel d'offres très important pour de nouvelles constructions en Cisjordanie occupée, en disant justement ne pas vouloir perturber la campagne. C'est un sujet de campagne, la colonisation. Il y aurait un risque de perturbation, effectivement ?
0: Alors, je ne pense pas que la colonisation soit en tant que telle véritablement un sujet de campagne. C'est plutôt les effets potentiels qu'ont un certain nombre de projets sur le statut international d'Israël et les réactions des États de manière générale, de la communauté internationale ou des États-Unis en particulier. On sait que ce projet E1 est particulièrement controversé. Il a été mis sur la table depuis maintenant une trentaine d'années et la plupart des États, dont les États-Unis, mettre ce projet comme étant une ligne rouge à ne pas franchir, parce que s'il était mis en œuvre, ça enterrerait pratiquement définitivement toute perspective de solution à deux États, parce que ça couperait la Cisjordanie en deux. Et donc, c'est plutôt de manière stratégique que certains leaders, dont Gadi Eisenkot, celui que l'on pressent comme étant le principal rival de Benjamin Netanyahou, a considéré que ce n'était pas une bonne stratégie de mettre en avant ce projet à ce moment-ci. Mais plus globalement, on ne peut pas dire qu'il y a un rejet quelconque dans la classe politique israélienne sioniste du processus de colonisation qui n'a jamais cessé, quelles que soient les majorités à l'œuvre.
7: Toute la classe politique.
0: Oui, tout à fait, toute la classe politique, à part les partis arabes. Si on se souvient du précédent gouvernement qui était un gouvernement anti-Netanyahou et qui regroupait l'ensemble de partis d'opposition anti-Netanyahou, en ce compris la gauche israélienne, en réalité le processus de colonisation a perduré, a persisté. Donc généralement, ce sont plutôt des considérations stratégiques qui peuvent exister quant au bon moment de mettre en œuvre tel ou tel projet.
7: Plutôt qu'une remise en question de la colonisation en elle-même. Je vous remercie François Dubuisson d'avoir été en ligne avec nous et je rappelle que vous êtes professeur de droit international à l'Université libre de Bruxelles. Suite de notre série de reportages aux États-Unis à l'approche des élections de mi-mandat qui sont prévues dans un peu plus d'un mois, rencontre avec les électeurs américains. Notre correspondant Vincent Souriot suit la mythique route 66 et à Saint-Louis dans le Missouri, il a été confronté à l'un des principaux problèmes de santé publique, la crise du fentanyl, cette drogue de synthèse ultra puissante que les autorités ne parviennent pas à maîtriser. My dad overdosed on carfentanyl.
3: Mon père a fait une overdose de fentanyl en 2018. Et ce qui est vraiment abusé, c'est qu'après ça, j'ai continué d'aller voir son dealer parce qu'il avait de la bonne cam. Et les gens veulent la cam qui te tue.
4: Elle s'appelle Gabriella, elle a 33 ans. Combien d'overdoses de fentanyl ? Elle ne sait plus vraiment, sans doute plus d'une trentaine. Par miracle, il y a toujours eu quelqu'un pour la ramener à la vie. Et aujourd'hui, elle suit un traitement de substitution dans cette clinique spécialisée. Mais il y a tellement de drogues à Saint-Louis que le combat semble perdu d'avance.
3: Déjà à l'époque où j'ai commencé, dans certains coins de Saint-Louis, comme les stations-service par exemple, il y avait des gars qui venaient te voir avec des échantillons gratuits, 3 ou 4 pilules avec leur numéro et ils te disaient d'essayer. Si tu étais addict, tu savais que tu pouvais y aller et repartir chez toi avec l'équivalent de $50 de fentanyl pour la journée.
4: Le problème du fentanyl, c'est qu'il ne vaut rien, $2 à $3 la pilule, qu'il en suffit d'un microgramme pour faire une overdose et qu'on en trouve partout, y compris dans la composition de la cocaïne ou de la méthamphétamine qui circule en ville. C'est Percy Menzies qui a fondé cet établissement il y a 25 ans, devenu l'un des plus grands centres anti-addiction des États-Unis.
22: Fentanyl is about 50 times stronger than morphine.
23: Le fentanyl est à peu près 50 fois plus fort que la morphine. De nos jours, le fentanyl est devenu le dénominateur commun. Il est tellement facile à fabriquer, tellement facile à dissimuler. Vous n'avez pas besoin d'en importer des tonnes. Ce n'est pas comme la marijuana ou même l'héroïne. Il vous suffit peut-être d'un kilo de fentanyl pour toucher des milliers de personnes, ce qui en fait une drogue virtuellement inarrêtable.
4: Sa place dans le débat politique, l'impact des élections, d'après Cornel Hill, l'un des bénévoles, lui-même ancien toxicomane, de toute façon, les politiciens américains prennent ce sujet toujours dans le même sens.
24: I think they're more focused on
25: Je crois qu'ils essaient de se débarrasser du problème par la force, légalement, avec les flics et tout ça. Ils ne cherchent pas à soulager la détresse de tous ces gens qui luttent contre leur addiction au fentanyl. pas du tout.
4: Difficile de lui donner tort. Depuis le début de la campagne des midterms, le parti républicain du Missouri matraque les électeurs à grands coups de spots télévisés et désigne l'immigration illégale comme la seule source du trafic de fentanyl. Vincent Souriau, Saint-Louis, Missouri, RFI.
7: Et notre série de reportages se poursuit demain. On parlera du patrimoine le long de la route 66 qui ne vaut plus rien, ou presque.
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7: 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Il est midi et demi en temps universel, 2 heures de plus ici à Paris et c'est l'heure d'Afrique Midi. Bonjour Nicolas Sûr.
27: Bonjour Anne Cantner, bonjour à toutes et à tous. Dans l'est de la RDC, un responsable du parti présidentiel mortellement lynché à Butembo. Il venait de participer à une émission radio. Le mobile de ses agresseurs reste toutefois incertain. Au Kenya, des communautés riveraines de la future raffinerie Dangote de Lamu saisissent la justice. Ils dénoncent des expulsions forcées et l'absence d'études sur l'impact environnemental. Le chantier de cette gigantesque usine doit être lancé demain. 10 mois après avoir été renversé par un putsch, l'ex-président bissau-guinéen Umaru Sissoko Embalo annonce son prochain retour d'exil. Il veut se présenter à la présidentielle du 6 décembre, censé rétablir l'ordre constitutionnel.
7: Et puis nul n'est épargné. C'est le titre du rapport publié ce matin par Amnesty International. Une enquête sur les cas de meurtre, de torture et de disparition forcée commises par l'armée malienne et ses supplétifs russes le long de la frontière mauritanienne. Ousmane Diallo, chercheur sur le Sahel à Amnesty, sera notre invité tout à l'heure. Une cascade de violations de droits de l'homme. Des experts des Nations Unies alertent sur les expulsions massives de migrants menées par les États-Unis.
27: Un consortium de médias internationaux dont RFI l'a largement documenté la semaine dernière. Depuis janvier 2025, l'administration Trump a expulsé plus de 25 000 personnes vers des pays tiers avec lesquels elles n'ont souvent aucun lien. Eh bien, selon les experts des droits de l'homme de l'ONU, ces expulsions revêtent un caractère illégal. Ils pointent, Carole Valade, la responsabilité, voire la complicité des pays d'accueil, ainsi que de l'OIM, l'Organisation Internationale des Migrations.
28: Oui, Nicolas, parce qu'elles exposent les personnes expulsées à des risques de torture, d'esclavage, de disparition forcée, et parce qu'elles contreviennent au principe de non-refoulement, c'est-à-dire l'interdiction d'envoyer, de renvoyer une personne dans un pays où elle sera en danger, pour résumer. Les pays d'accueil ou de transit peuvent donc être eux aussi tenus responsables, ajoutent les experts, qui pointent également la responsabilité de l'OIM. Son rôle ne doit jamais servir à légitimer des arrangements qui exposent à de graves violations des droits de l'homme. Participer à ce genre de mesures peut, dans certaines circonstances, constituer une complicité. Fin de citation. Alors, l'OIM affirme que ces décisions sont uniquement guidées par son mandat, y compris l'acceptation de financement ou le soutien au retour volontaire assisté. Mais sur ce point précis, les experts indiquent qu'un retour ne peut être présumé volontaire quand la personne n'a ni statut légal, ni moyen de subsistance, ni accès à un avocat, qu'il s'agit donc de retour forcé et donc illicite. Tous les États impliqués doivent immédiatement mettre un terme à ces arrangements, conclut-il.
7: Dans l'est de la République démocratique du Congo, un responsable du parti présidentiel lynché à mort dimanche à Butembo.
27: Marie-Céleste Nkarondoua a été attaquée alors qu'il venait de participer à une émission radio dans laquelle il avait notamment parlé d'Ebola. Dans la zone de santé de Butembo, 256 cas ont été confirmés, dont 165 mortels. Son meurtre est-il lié à ses propos sur l'épidémie ? Les éléments recueillis, Pascal Ligaudy, invitent à la prudence.
10: Oui, Nicolas, d'abord les faits. Dimanche, Marie-Célestin Carondoy participe à un débat sur Radio Mwangaza. Abou Tembo, ce responsable local de l'UDPS, il parle de plusieurs sujets politiques, mais aussi d'Ebola. Après l'émission, il est agressé dans son quartier, frappé. Il meurt des suites de ses blessures. Sa maison est incendiée. Sa femme et ses enfants étaient absents, selon plusieurs sources. Pourquoi a-t-il été attaqué? La Fédération locale de l'UDPS souligne que son quartier connaît des résistances à la lutte contre Ebola. Mais attention, Pascal Sagassa, assistant du président fédéral du parti, joint par RFI, reconnaît que le mobile n'est pas établi à ces stades. D'autres sources contestent tout lien avec les propos tenus à la radio sur la maladie. Certaines évoquent des différends avec le voisinage. Il faut dire que ce sont pour l'heure des pistes qui restent à vérifier. La dépouille de Marie-Célestin Carondoy est conservée à la morgue. L'UDPS réclame que les auteurs de l'agression soient identifiés et jugés. Selon Pascal Sagassa, des échanges sont en cours avec la mairie de Boutembo. Au moment de notre entretien, il disait n'avoir aucune connaissance d'une quelconque arrestation dans le cas de cette affaire.
7: Le Premier ministre du Cameroun était hier à Boya, capitale de la région anglophone du Sud-Ouest.
27: Joseph Diongouté y a présidé un dialogue intercommunautaire pour la paix, alors que la région, comme sa voisine du Nord-Ouest, Amélie Tulé, vient de connaître un mois de septembre ponctué d'attaques des groupes armés. Bientôt, 10 ans après le début de la crise, la violence fait toujours partie du quotidien dans de nombreuses zones du Cameroun anglophone.
11: Et vous méritez un avenir au-delà du conflit. Les mots hier du Premier ministre camerounais devant gouverneurs, députés, élus municipaux, chefs traditionnels et organisations de la société civile du Sud-Ouest. 8 ans après le grand dialogue national d'octobre 2019 qu'il avait lui-même présidé, Joseph Diongouté liste les conséquences de cette crise non résolue, vie perdue, écoles et infrastructures détruites, recul économique. Pour le chef du gouvernement camerounais, le dialogue entre les communautés ne doit pas se transformer, je cite, en une nouvelle série de réunions où l'on discute, où l'on se serre la main et où l'on rentre chez soi. Le dialogue, dit-il, doit produire des résultats, ajoutant, le Sud-Ouest ne peut pas se permettre de voir une nouvelle génération grandir en croyant que le conflit est la norme.
27: C'est pourtant un mois de rentrée marqué par une forte insécurité qui s'achève dans les deux régions anglophones.
11: Avec par exemple un proviseur de lycée public blessé par balle vendredi lors d'une tentative d'enlèvement dans la banlieue de Bamenda, dans la région du Nord-Ouest. Plus tôt dans le mois, 5 enseignants ont été enlevés lors d'une attaque contre l'école normale des instituteurs de Woum dans le département de la Menchoum, toujours dans la région du Nord-Ouest, avant d'être libérés. Des couvre-feux ont été imposés par les groupes armés séparatistes en plusieurs endroits, avec des menaces destinées à faire peur aux parents pour qu'ils renoncent à envoyer leurs enfants à l'école. Les acteurs de la société civile parlent d'une rentrée scolaire encore très inégale selon les territoires et d'une semaine à l'autre, bien loin d'un retour à la normale.
27: Dans l'ouest de l'Ouganda, le royaume du taureau, un nouveau souverain, Edward Rukidi Nyabongo Ier, a été intronisé cette nuit à Fort Portal, malgré des recours en justice contre son sacre. Christina Okello, ce roi n'a aucun pouvoir. Le président ougandais Yoweri Museveni a tout de même rejoint les célébrations.
12: Oui, Nicolas, ces tambours résonnent depuis cette nuit à Fort Potal. Il célèbre un roi sans pouvoir politique, mais qui incarne l'identité du peuple Batoro. Des délégations d'autres royaumes, dont le puissant Bouganda, ont fait les déplacements. Le président Yoweri Museveni aussi, c'est lui qui a rétabli ses monarchies dans les années 90 comme une institution culturelle. Lors de la cérémonie, il a rappelé pourquoi.
13: Le problème, c'est que les chefs héréditaires voulaient continuer à exercer un pouvoir politique. Mais je voyais aussi que des pans entiers de la société étaient laissés de côté. Et c'était très dangereux.
27: Alors, Yoweri Museveni a rétabli ses royaumes. A-t-il aussi réglé la question de la succession dans ces royaumes?
12: Pas vraiment, selon le chercheur Tolit Atiya, qui tranche quand la coutume est contestée. Au Toro, la famille Doyo invoque un fils héritier. Les anciens du clan ont choisi Nyabongo Ier. Deux habitants et une organisation de la société civile ont, eux, saisi la justice. L'autre enjeu, Nicolas, c'est la stabilité de cette région proche de la RDC. En 2016, à Kasese, une autre crise avait conduit l'armée à attaquer le palais d'un royaume voisin, faisant de nombreux morts. Un conflit sans lien avec cette succession, mais qui montre le poids de ces monarchies.
7: C'est le nouveau méga-projet du milliardaire nigérian Aliko Dangote. Le chantier de la raffinerie de Lamu doit commencer demain de l'autre côté de l'Afrique, sur la côte kényane.
27: Oui, cette usine qualifiée de chef-d'œuvre par le président kényan William Ruto coûtera entre 15 et 16 milliards de dollars et pourra à terme traiter près de 700 000 barils de brut par jour, autant que sa jumelle de Lekki dans la périphérie de Lagos au Nigeria. Mais un recours en justice pourrait compliquer les choses. Lisa Fabian, 133 membres d'une communauté voisine du futur chantier ont saisi le tribunal de l'environnement et des terres de Malindi pour protester contre le projet.
7: Ces fermiers et ces habitants originaires de Chanda